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0: météo.
1: Ce soir, généralement nuageux, des vents légers et un minimum de plus 4 au cours de la nuit. Demain, samedi, généralement nuageux, puis ça se dégage en après-midi, maximum de 15 degrés. Dans la nuit de samedi à dimanche, c'est une nouvelle fois nuageux, minimum de plus 5 pour laisser place dimanche à des nuages et un maximum de 12 degrés. Si on regarde à plus long terme, lundi, le 1er juin, alternance soleil-nuage et un beau maximum de 19 degrés.
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0: météo.
1: Ce soir, généralement nuageux, des vents légers et un minimum de plus 4 au cours de la nuit. Demain, samedi, généralement nuageux, puis ça se dégage en après-midi, maximum de 15 degrés. Dans la nuit de samedi à dimanche, c'est une nouvelle fois nuageux, minimum de plus 5 pour laisser place dimanche à des nuages et un maximum de 12 degrés. Si on regarde à plus long terme, lundi, le 1er juin, alternance soleil-nuage et un beau maximum de 19 degrés.
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0: Météo. Ce soir, généralement nuageux, des vents légers et un minimum de plus 4 au cours de la nuit. Demain, samedi, généralement nuageux, puis ça se dégage en après-midi, maximum de 15 degrés. Dans la nuit de samedi à dimanche, c'est une nouvelle fois nuageux, minimum de plus 5 pour laisser place dimanche à des nuages et un maximum de 12 degrés. Si on regarde à plus long terme, lundi le 1er juin, alternance soleil-nuage et un beau maximum de 19 degrés.
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0: Il est 7h, ici Michel Morin qui vous dit bonjour, comment allez-vous en ce samedi 30 mai 2026? Quel plaisir de vous retrouver ce matin pour un bon petit café ensemble jusqu'à 10h. Ben oui, avec un thermomètre qui c'est pas chaud chaud ce matin, 9, c'est quand même pas si mal, mais je regardais la météo et on va avoir du soleil aujourd'hui, un petit peu de nuages demain, mais il y a plus de soleil qu'on pense et le thermostat va monter également au cours des prochains jours avec pas mal de soleil. On parle de températures qui vont aller jusqu'à 22, 23 degrés. On aura l'occasion de vous reparler de tout ça en vous souhaitant une belle journée. Et bien sûr, j'aurai l'occasion de vous parler de cette défaite du Canadien de Montréal hier 6-1 contre les Hurricanes de la Caroline. Donc, au bulletin de sport, et on va entendre également un peu plus tard les commentaires de Martin Saint-Louis. On s'en doutait un petit peu. On voyait aller les Hurricanes depuis un bout de temps. On voyait aller le Canadien également qui manquait un petit peu d'essence. Alors donc, on aura l'occasion de vous reparler de tout ça. Voici l'actualité de la presse canadienne. D'abord, quelques jours après le passage d'un navire de guerre canadien dans le détroit de Taïwan. La ministre des Affaires étrangères, Anita Anand, a accueilli hier à Ottawa son homologue chinois, Wang Yi, pour la première visite de ce type depuis 10 ans, faisant écho à un objectif commercial fixé par le premier ministre Mark Carney à la suite de sa visite à Pékin plus tôt cette année. Madame Anand a affirmé que les dirigeants du Canada et de la Chine avaient défini une vision claire et ambitieuse pour la relation équilibrée entre les deux pays. Madame Anand a déclaré que le Canada se concentrait sur la croissance de son économie et la diversification de ses relations commerciales et qu'il aborderait les relations avec la Chine de manière responsable. Un compte rendu d'affaires mondiales Canada diffusé après la rencontre indique que Madame Anand et Monsieur Wang ont discuté d'un large éventail de sujets, notamment les questions consulaires, l'ingérence étrangère, le travail forcé et les droits de la personne. La croissance économique a stagné au premier trimestre au pays, selon Statistique Canada, tandis que le PIB, le produit intérieur brut réel, a affiché une légère baisse en rythme annualisé. Il s'agissait de la deuxième baisse consécutive du PIB réel en rythme annualisé, ce qui correspond à une certaine définition d'une récession technique. Le ministre des Finances, François-Philippe Champagne, a rappelé le contexte international difficile hier lorsqu'il a été questionné par le député conservateur de Portneuf, Jacques Cartier.
1: Le monde fait face à un vent de face sur l'économie mondiale. Les gens comprennent qu'il y a un conflit au Moyen-Orient, qui est le conflit le plus important qu'on a vu en matière énergétique. Mais, Monsieur le Président, ce que les gens de Portneuf savent, parce que je le connais très bien, ils savent qu'on a un plan. On a un plan pour investir dans notre pays, on a un plan pour investir dans nos jeunes, on a un plan pour investir dans nos travailleurs, notre industrie. C'est exactement ce qu'on va faire.
0: Le premier ministre Mark Carney a indiqué au pape Léon IV que le Canada souhaitait jouer un rôle de premier plan au niveau international en matière d'intelligence artificielle responsable. Le cabinet du premier ministre a indiqué que M. Carney s'était entretenu hier avec le souverain pontife au sujet de l'intelligence artificielle. Le cabinet a précisé qu'ils avaient discuté de la manière dont l'intelligence artificielle devait servir l'humanité, en commençant par la protection des individus. M. Carney a exprimé la volonté du Canada de jouer un rôle de premier plan sur la scène internationale en matière d'intelligence artificielle responsable et d'outils au service de la communauté mondiale, a aussi noté son cabinet. Cette discussion a eu lieu quelques jours après la publication par le pape de sa première encyclique Magnifica Humanitas, dans laquelle il appelle à une réglementation stricte de l'intelligence artificielle. L'Union des municipalités du Québec demande au prochain gouvernement provincial de mettre fin au sous-financement du transport en commun. Il faudrait investir 20 milliards d'ici 2035 simplement pour le maintien des infrastructures en transport collectif au Québec, selon l'Association du transport urbain du Québec. On écoute là-dessus le président du conseil d'administration de l'Association du transport urbain du Québec, Edmond Leclerc.
2: En termes d'exploitation, là, on fait énormément d'efforts, les sociétés de transport, pour assurer le maintien du niveau de service. Là. Les villes nous amènent des nouveaux revenus. On fait tous les efforts qu'on peut. Et malgré tout, ben, c'est 550 millions de dollars en manque à gagner pour assurer la continuité des activités pour l'exploitation sur l'horizon 2028.
0: Et à l'invitation de la Chambre de commerce du Montréal métropolitain, la chef parlementaire de Québec solidaire, Ruba Gazal, a présenté hier après-midi sa vision économique à l'approche des élections québécoises d'octobre prochain. Devant un parterre d'environ 200 personnes, réunissant notamment des gens d'affaires, Mme Gazal a fait un plaidoyer en faveur des services publics. Dans son allocution, la porte-parole solidaire a soutenu que la création de la richesse et une économie prospère passe avant tout par un réinvestissement massif dans les services publics.
3: Pour moi, pour Québec solidaire, la première étape d'une économie prospère, c'est de réinvestir. Vous l'entendrez moins, là, c'est pas à la mode ce que je vais dire, mais je suis convaincue que c'est comme ça qu'on va y arriver, c'est de réinvestir massivement dans les services publics qui soutiennent la création de richesses. Pas de services publics, pas de richesses. Aussi simple que ça.
0: Enfin, au sport au hockey, le beau parcours du Canadien de Montréal en séries éliminatoires a pris fin hier soir alors qu'il a perdu 6-1 contre les Hurricanes de la Caroline. Les Hurricanes, qui ont remporté la finale de l'Est en 5 rencontres, affronteront les Golden Knights de Las Vegas en finale de la Coupe Stanley à compter de mardi. Eh bien voilà, c'est ce qui complète l'actualité à l'antenne de Sioux FM.
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0: Météo, quand est-ce qu'on va monter le thermostat un petit peu? On va-tu mettre la switch au beau temps? L'interrupteur au beau temps, excusez-moi. L'interrupteur. Bon, aujourd'hui, une journée à la fois, alternance de soleil et de nuages, avec des vents du nord à 20 km/h ce matin, maximum de 16. Ce soir, partiellement nuageux, minimum de 4, avec un risque de gel à certains endroits. Demain dimanche, généralement nuageux, des vents d'est à 20 km/h tard le matin, maximum de 12 et un aperçu pour lundi. Une alternance de soleil et de nuages avec un maximum de 18 degrés. Ça monte tranquillement. On parle de soleil pas mal toute la semaine, à l'exception de mardi, des températures jusqu'à 19 et 23 degrés. Et actuellement, on a 9 degrés à Carleton-sur-Mer. Voici Sylvain Cossette, une reprise d'une chanson qu'on a bien aimée et pourtant...

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Il y a de ces groupes ou encore de ces chanteurs, chanteuses qui ont une signature bien particulière et ça, c'était Indochine. On reconnaît hein, un petit peu cette signature musicale. Indochine, c'est en nouveauté. Les Nouveaux Soleils, c'est ce qu'on écoutait à CFM à 7h19 minutes en ce samedi. J'espère que vous allez bien. Il y a beaucoup de choses aujourd'hui, beaucoup d'anniversaires également, puis beaucoup d'activités. On va regarder ça à l'instant. En ce samedi 30 mai, on va souhaiter un bel anniversaire à Gaston Cavana. C'est de la part du Club des 50 ans et plus de Saint-Siméon. Et le Club des 50 ans et plus de Bonaventure a un doublé aujourd'hui. Bonne fête à Gérald Pitre et bon anniversaire à Christine Clément. Et demain, il y en a plusieurs, le Club des 50 ans et plus de Saint-Omer souhaite un bel anniversaire à Angèle Leblanc. Bonne fête à Jean-Paul Caillouette pour demain. C'est de la part du Club des 50 ans et plus de Saint-Siméon. Et le Club des 50 ans et plus de Maria souhaite également bon anniversaire à Gilles Galland et bonne fête à Gilles Loubert. Ça, c'est pour demain. Et un quadruplé pour le Club des 50 ans et plus de Bonaventure. Qui souhaite bonne fête à Jean-Eudes Arsenault. Bon anniversaire à Pierrette Babin. Bonne fête à Jacqueline Caillouette et bonne fête à Anita Roy. Tout ça, c'est pour demain. Ben, amusez-vous bien. J'espère que vous allez être bien fêtés ou encore avoir quelques câlins. On a des activités pour vous aujourd'hui. D'abord, ça se déroule ce matin et jusqu'à cet après-midi. Donc, c'est le marché de la seconde chance. C'est une vente de garage collective qui a lieu à la ressourcerie Baie Verte. C'est sur la 132, là, à Carleton-sur-Mer. Donc, c'est un grand événement extérieur familial avec musique, tirage, nourriture et de multiples trouvailles de seconde main pour tous les goûts. Alors donc, ça débute à 9h ce matin. Également, on vous souligne aujourd'hui, ben c'est ce soir, c'est le souper de homard pour toute la population à la salle des 50 ans et plus, l'escale de Nouvelle-Ouest. Donc, ça se déroule à compter de 17h30. C'est organisé par les Chevaliers de Colomb de Nouvelle au profit de l'Alliance des maisons d'hébergement de type 2 pour les femmes et enfants victimes de violences conjugales. Il y aura aussi le tirage d'une toile d'une valeur de 1 200 $ gracieuseté de M. Claude Bélanger pour aider au financement de cette cause. Et donc, vous pouvez obtenir davantage d'informations. Reste-t-il des billets? C'est toujours la grande question hein, quand on parle de l'activité la journée même. Donc, Charles Aymon au 418-391-2490. Également, le club Notre-Dame-des-Neiges organise une grande vente de débarras au centre L'Amitié. Ça se déroulera c'est aujourd'hui. C'est le 30 mai, donc au 129 rue Arand à Campbellton. Donc, c'est à partir de 8h ce matin. Il y aura un grand choix d'articles vintage, comme on dit, hein, c'est rendu à la mode. D'autres activités à venir également, j'aurai l'occasion de vous en reparler lors d'une prochaine intervention. Là-dessus, on s'en va en musique avec Karim Ouellet et rien ne sert de courir, surtout pas un samedi matin. Oh non, on prend sur la

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0: C'était Léa Jarry avec Cœur Météore. On écoutait ça à SUFM, très chers amis, en vous souhaitant un beau samedi. Ben voilà, ben c'est terminé pour le Canadien de Montréal. Je pense qu'on s'en doutait un petit peu. Équipe amochée, un peu blessée. Vous savez, on les regardait aller. Il y avait une grosse seconde derrière devant les Hurricanes de la Caroline. Quand même, ils ont perdu deux matchs en prolongation. Ils se sont rendus beaucoup plus loin qu'on pensait. Bien sûr, une équipe jeune, une petite équipe, hein, c'est pas, il n'y a pas des gros joueurs là-dedans, manque d'expérience dans les séries éliminatoires. Et hier, si vous avez écouté la dernière période avec Louis-Philippe Morin, eh bien, Louis Slager était là et je pense qu'il a bien résumé ce qui se passait avec le Canadien. En saison régulière, on parle de mise en échec. J'essaie de me souvenir des chiffres qu'il a dit. Il y a peut-être une dizaine de mises en échec par match, mais quand on tombe dans les séries éliminatoires, ben, ça augmente beaucoup plus, peut-être 40, 50 ou par match. Alors donc, c'était du jeu très physique et on peut faire un lien avec le football. Vous savez que le football, il y a un match par semaine. Alors donc, on se rentre dedans, mais on a le temps de régler les petits bobos. Quand on arrive dans les séries, il y a 3 ou 4 matchs en tout et partout, incluant le Super Bowl. Donc, c'est pas la même chose que les séries éliminatoires, mais de la Coupe Stanley, bien entendu. Mais là, quand on regarde le parcours, ben il y a eu 7 matchs du Canadien avec Tampa Bay, 7 matchs avec Buffalo, et comparativement aux Hurricanes également, qui ont balayé leur série facilement en 4 matchs, donc 8 matchs. Il y avait 6 matchs à peu près de différence où les Hurricanes ont eu l'occasion de se reposer. Quoi qu'il en soit, ben bravo. Il y a encore des commentaires qui sont très, très durs envers les joueurs du Canadien. C'est sûr que c'est décevant. Moi, le premier, je trouve ça décevant. Mais en même temps, faut penser qu'il y avait peut-être des joueurs blessés sur la glace qui ont joué quand même. Et si vous vous souvenez de l'ancien compte 1, Pierre Lambert jouait avec une épaule amochée et les joueurs étaient à un moment donné assez maganés. Parce que quand on regarde ça, comparativement au football, il y a une semaine pour se remettre, et même quand on arrive dans le temps des séries éliminatoires, et avant de jouer le Super Bowl, il y a 2 semaines quand même. Alors, on a le temps de régler des petits bobos, tandis que dans la Ligue nationale de hockey, quand on accroche les séries éliminatoires, ben là, ça fait beaucoup plus mal. Il n'y a pas de temps de repos, c'est très rapide. Alors, et il y a un sport de contact, là, c'était quand même assez dur. Quoi qu'il en soit, donc bravo. Donc, défaite de 6-1 hier contre les Hurricanes de la Caroline. Les Hurricanes qui ont remporté la finale de l'Est en 5 rencontres, vont affronter maintenant les Golden Knights de Las Vegas en finale de la Coupe Stanley. C'est à compter de mardi. Et bon, ils vont avoir du repos. Et Vegas est en repos également depuis quelques temps parce que Las Vegas a balayé sa série contre l'Avalanche du Colorado. Et pour un 5e match de suite, les Hurricanes ont marqué le premier but, mais ils n'ont jamais été inquiétés par la suite. Le Canadien, encore une fois, a eu beaucoup d'ennuis à passer à travers la pression des Hurricanes en zone neutre et beaucoup d'erreurs également. Cole Caulfield a sauvé l'honneur du tricolore. Jakob Dobesch, qui a été une grande révélation dans cette série, en fait, dans les séries éliminatoires là, pour le Canadien, a réussi 23 arrêts. Et l'entraîneur-chef, Martin Saint-Louis, s'est dit fier de la progression de son groupe cette saison. On va écouter Martin Saint-Louis.
1: C'est décevant. T'sais, le show, il arrête pour nous autres, mais beaucoup de progrès cette année. Encore. On a appris beaucoup, tu sais, à travers les échecs, t'apprends beaucoup plus avec les échecs qu'avec les réussites. Puis moi, comme entraîneur, j'ai appris beaucoup durant les séries. Je me suis fier du groupe, j'ai le meilleur band dans le building, tu sais, meilleur siège dans le building de voir ce groupe-là faire qu'est-ce qu'ils ont fait, là.
0: Bon, il dit quelque chose d'intéressant, Martin Saint-Louis. On apprend par des échecs. Vous savez quoi, ici au Québec, les échecs, là, on fait la une des journaux, c'est épouvantable, c'est terrible et tout ça. Mais combien d'entrepreneurs et de gens qui ont appris dans les échecs? C'est comme ça qu'on apprend, hein, c'est la vie. Alors donc, faut retenir ça. Retenez ça, mes amis, quand il y a un échec à quelque part, ben, c'est de savoir pourquoi on a fait un échec et pour pas répéter les mêmes erreurs. Bien entendu, quand t'arrives ce stade-ci, puis on va en entendre parler tout l'été, que va-t-il se passer maintenant avec le Canadien de Montréal? On parle à Gallagher. A-t-il disputé son dernier match? Qu'arrivera-t-il avec Samuel Montembeau? Fowler également, qui était le substitut de Dobesch. Alors donc, beaucoup de questions là au cours des prochaines semaines, mais on va laisser retomber la poussière. On va continuer dans le hockey avec les Saguenayens de Chicoutimi qui ont sèchement éliminé 6-1, qui ont été sèchement éliminés 6-1 par les Silver Tips d'Everett hier soir en demi-finale. Finale du tournoi de la Coupe Memorial, les Silver Tips affronteront les Rangers de Kitchener en finale. Montréal dimanche. Et au football, les Alouettes de Montréal ont remis le ballon 7 fois au Rouge et Noir d'Ottawa, qui a déclassé ses adversaires 27-3 à la place Teddy hier soir. Seul le botteur Michael Horvat, avec un placement de 20 verges, a permis aux Alouettes de s'inscrire à la marque lors de leur dernier match du calendrier préparatoire. Et au soccer, la vedette Bayern Munich, Alphonso Davies, fait partie des 26 joueurs qui représenteront le Canada à la Coupe du monde de la FIFA qui débutera le mois prochain. Les Québécois Maxime Crépeau, Moïse Bombito, Mathieu Choinière, Ismaël Koné et Nathan Saliba feront aussi partie de l'aventure. Et on va terminer avec le baseball, avec cette victoire. Hier, c'était la victoire des Blue Jays de Toronto, 6-5 sur les Orioles de Baltimore. Ben, ça fait pas mal le tour des sports, très chers amis. On vous souhaite un beau samedi. Voici Roxane Bruno et Michael Bublé et Home à CUFM.
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Automate avec Pandora CFM à 7h42 minutes. Il y a quelques semaines, parce que la fièvre des séries éliminatoires avec le Canadien s'est terminée hier soir officiellement, la fièvre avait baissé pas mal avec les dernières victoires des Hurricanes de la Caroline. Mais pendant qu'on était dans cette grande fièvre avec Tampa Bay et les Sabres de Buffalo, on s'est posé la question à savoir est-ce qu'il y a un lien entre la victoire des Canadiens, l'humeur des Québécois et aussi l'humeur politique. Est-ce qu'il y a un lien dans tout ça? Bon, on établit un lien. Il y a pas, au Québec, il n'y a pas de recherche comme telle qui vient prouver ça, mais quand même, il y a des chercheurs qui se sont arrêtés là-dessus. On dit que la fièvre des séries aurait permis pour un certain temps, à Christine Fréchette, première ministre du Québec, de monter dans les sondages. On pense qu'il y aurait eu un effet. Les gouvernements ont tendance à bénéficier des bons résultats sportifs, soulignent des experts. Et en privé, l'ex-premier ministre Robert Bourassa disait à ses conseillers politiques que le Québec se gouverne mieux quand le Canadien gagne. Et c'est un article de Patrick Bellerose du Journal de Montréal. Et quand le Canadien a accumulé les victoires, ben effectivement, il y avait ça profitait au gouvernement jusqu'à un certain point. Ça aide, oui, ça aide le gouvernement qui a le champ libre parce qu'il n'est pas sous l'effet des projecteurs. C'est ce que note Philippe-Antoine Lupien, qui est professeur à l'École des médias de l'Université du Québec à Montréal. Et ça joue beaucoup sur le sentiment de confiance en soi et donc sur l'humeur politique, souligne Martin Paquette, qui est professeur au département des sciences historiques de l'Université Laval. Donc, comme je vous disais, c'est comme si cette effervescence-là du hockey fait en sorte que on est une population plus heureuse, plus indulgente et plus facilement apte à s'en faire passer. Et au Québec, comme je vous disais, il n'y a aucune étude qui s'est penchée là-dessus. Par contre, aux États-Unis, il y a des chercheurs américains qui ont démontré en 2010 une hausse des appuis de 1 à 3 % pour les élus, présidents, gouverneurs et sénateurs, après une victoire de l'équipe de football collégiale. Et une autre recherche menée par la même équipe avait observé un bond des appuis par le président Barack Obama chez les partisans victorieux lors du tournoi de basketball collégial March Madness. Alors, et donc, pour le Canadien, bon, on sait que le Canadien avait un statut d'équipe négligée qui cause la surprise. Donc, le Canadien offre à en faire un symbole intéressant auquel souhaitait s'associer la nouvelle première ministre, croit Emmanuel Choquette, qui est professeur adjoint au département de communication de l'Université de Sherbrooke. Donc, c'est un modèle très positif qui correspond à l'image que veut projeter Christine Fréchette. Mais là, ben, le Canadien a connu une série difficile avec le Lightning, pas le Lightning, mais les Hurricanes de la Caroline, comme Christine Fréchette qui a connu une semaine un petit peu difficile en politique. Donc, il y a un lien. L'humeur des Québécois se porte bien. Donc, et les politiciens en profitent. Puis pas juste les politiciens, bien des gens vont en profiter également pour s'associer à ça, en publicité ou quoi que ce soit. On va faire un lien avec ça. Et ça devient gagnant un peu pour tout le monde. Et bien entendu, en politique, on a bien besoin de gagner. Alors donc, on en profite également. C'est ce que Christine Fréchette a fait. Mais dernière semaine difficile pour Mme Fréchette. On s'en va en musique avec King Melrose. Viens nous rejoindre. Et dans quelques instants, on va parler météo, 7h46.

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1: Météo pour aujourd'hui, ben il n'y a pas trop de problèmes, c'est du soleil. Donc, on sait qu'il y a une vente de garage à la ressource Sorry du côté de Carleton-sur-Mer sur la 132. Donc, les gens sont en train de s'installer ou pas. Ça commence à compter de 9h. Donc, aujourd'hui, alternance de soleil et de nuages. On a des vents du nord à 20 km/h ce matin, maximum de 16. Et pour ce soir, ce sera partiellement nuageux avec un minimum de 4 avec un risque de gel à certains endroits. Demain dimanche, généralement nuageux, des vents d'est à 20 km/h tard le matin, maximum de 12 et un aperçu pour lundi. Une alternance de soleil et nuages avec un maximum de 18. Et actuellement, à 7h53, notre thermomètre nous indique 10 degrés.
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0: Il est 8h, ici Michel Morin. Je vous souhaite un très beau début de journée, un beau samedi. J'espère que vous allez bien. Nous sommes le 30 mai 2026, donc on termine le mois officiellement demain en vous souhaitant un beau samedi, une belle journée. Le soleil est là. Les températures vont se réchauffer tranquillement, pas vite, au cours de la semaine. Donc, on s'en va vers le meilleur pour ce mois de juin. Et on sait qu'il y a des gens qui sont en préparation pour le marathon de la Baie des Chaleurs. Hein, c'est la semaine prochaine. Donc, bonne préparation. Il y a des gens qui sont peut-être au repos, bien sûr, pour les gens qui vont faire genre 21 ou 42 kilomètres, là, parce qu'on sait que toujours une petite période de repos avant, et il y en a d'autres qui continuent leur entraînement. Donc, on vous souhaite à l'avance un beau marathon, mais on aura l'occasion de vous en reparler. Voici l'actualité de la presse canadienne. D'abord, quelques jours après le passage d'un navire de guerre canadien dans le détroit de Taïwan, la ministre des Affaires étrangères, Anita Anand, a accueilli hier à Ottawa son homologue chinois, Wang Yi, pour la première visite de ce type depuis 10 ans. Faisant écho à un objectif commercial fixé par le premier ministre Mark Carney à la suite de sa visite à Pékin plus tôt cette année, Mme Anand a affirmé que les dirigeants du Canada et de la Chine avaient défini une vision claire et ambitieuse pour la relation rééquilibrée entre les deux pays. Mme Anand a déclaré que le Canada se concentrait sur la croissance de son économie et la diversification de ses relations commerciales et qu'il aborderait les relations avec la Chine de manière responsable. Un compte-rendu d'Affaires mondiales Canada diffusé après la rencontre indique que Mme Anand et M. Wang ont discuté d'un large éventail de sujets, notamment les questions consulaires, l'ingérence étrangère, le travail forcé et les droits de la personne. La croissance économique a stagné au premier trimestre au pays, selon Statistique Canada, tandis que le produit intérieur brut, qu'on appelle également le PIB réel, a affiché une légère baisse en rythme annualisé. Il s'agissait de la deuxième baisse consécutive du PIB réel en rythme annualisé, ce qui correspond à certaines définitions d'une récession technique. Le ministre des Finances, François-Philippe Champagne, a rappelé le contexte international difficile hier matin lorsqu'il a été questionné par le député conservateur de Portneuf, Jacques Cartier.
1: Le monde fait face à un vent de face sur l'économie mondiale. Les gens comprennent qu'il y a un conflit au Moyen-Orient, qui est le conflit le plus important qu'on a vu en matière énergétique. Mais, Monsieur le Président, ce que les gens de Portneuf savent, parce que je le connais très bien, ils savent qu'on a un plan. On a un plan pour investir dans notre pays, on a un plan pour investir dans nos jeunes, on a un plan pour investir dans nos travailleurs, notre industrie. C'est exactement ce qu'on va faire.
0: Le premier ministre Mark Carney a indiqué au pape Léon XIV que le Canada souhaitait jouer un rôle de premier plan au niveau international en matière d'intelligence artificielle responsable. Le cabinet du premier ministre a indiqué que M. Carney s'était entretenu avec le souverain pontife au sujet de l'intelligence artificielle, donc un entretien qui a eu lieu hier. Le cabinet a précisé qu'il avait discuté de la manière dont l'intelligence artificielle devrait servir l'humanité, en commençant par la protection des individus. M. Carney a exprimé la volonté du Canada de jouer un rôle de premier plan sur la scène internationale en matière d'intelligence artificielle responsable et d'outils au service de la communauté mondiale, a aussi noté son cabinet. Cette discussion a eu lieu quelques jours après la publication par le pape de sa première encyclique Magnifica Humanitas, dans laquelle il appelle à une réglementation stricte de l'intelligence artificielle. L'Union des municipalités du Québec demande au prochain gouvernement provincial de mettre fin au sous-financement du transport en commun. Il faudrait investir 20 milliards de dollars d'ici 2035 simplement pour le maintien des infrastructures en transport collectif au Québec, selon l'Association du transport urbain du Québec. On écoute là-dessus le président du conseil d'administration de l'Association du transport urbain du Québec, Edmond Leclerc.
2: En termes d'exploitation, là, on fait énormément d'efforts, les sociétés de transport, pour assurer le maintien du niveau de service. Là. Les villes nous amènent des nouveaux revenus. On fait tous les efforts qu'on peut. Et malgré tout, ben, c'est 550 millions de dollars en manque à gagner pour assurer la continuité des activités pour l'exploitation sur l'horizon 2028.
0: Enfin, à l'invitation de la Chambre de commerce du Montréal métropolitain, la chef parlementaire de Québec solidaire, Ruba Gazal, a présenté hier après-midi sa vision économique à l'approche des élections québécoises d'octobre prochain. Dans un parterre d'environ 200 personnes, réunissant notamment des gens d'affaires, Mme Gazal a fait un plaidoyer en faveur des services publics. Dans son allocution, la porte-parole solidaire a soutenu que la création de la richesse et une économie prospère passe avant tout par un réinvestissement massif dans les services publics.
3: Pour moi, pour Québec solidaire, la première étape d'une économie prospère, c'est de réinvestir. Vous l'entendrez moins, là, c'est pas à la mode ce que je vais dire, mais je suis convaincue que c'est comme ça qu'on va y arriver, c'est de réinvestir massivement dans les services publics qui soutiennent la création de richesses. Pas de services publics, pas de richesses. Aussi simple que ça.
0: Enfin, au sport, au hockey, le parcours du Canadien de Montréal en séries éliminatoires a pris fin abruptement hier soir, alors qu'il a perdu 6-1 contre les Hurricanes de la Caroline. Et les Hurricanes, qui ont remporté la finale de l'Est en 5 rencontres, affronteront les Golden Knights de Vegas en finale de la Coupe Stanley à compter de mardi. Ben voilà, c'est ce qui complète l'actualité à l'antenne de CIEU FM.
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0: De la chaleur et du beau temps, oui, on en veut, oui. Alors aujourd'hui, c'est une alternance de soleil et de nuages. On a quand même des vents du nord à 20 km/h ce matin, maximum de 16. Ce soir, partiellement nuageux, minimum de 4, avec risque de gel à certains endroits. Demain dimanche, généralement nuageux, avec des vents d'est à 20 km/h le matin, maximum de 12. Et un aperçu pour lundi, une alternance de soleil et de nuages avec un maximum de 18. On va monter le thermomètre tranquillement au cours de la semaine. Soleil, par exemple, mercredi avec 19, jeudi. Soleil, nuages, 23. Oh, c'est intéressant. Les moyennes de saison, 18 le jour, 7 la nuit. Le soleil se couchera à 20h14.
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0: Et on a 11 degrés actuellement à Carleton-sur-Mer et l'indice de danger d'incendie en forêt pour aujourd'hui et pour demain dans la baie des Chaleurs est bas. On vous souhaite un beau samedi. Voici Ariane Moffat et Nuit magique à CIEU FM.

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C'était beau, hein? C'est la formation Europe avec Kerry. C'est un souvenir de 1987. Dans les activités du jour, on vous rappelle, le club Notre-Dame-des-Neiges organise une grande vente de débarras au centre L'Amitié, 129 rue Aaron à Campbellton. C'est aujourd'hui que ça se passe. Et également, soulignons que c'est le souper homard pour toute la population à la salle des 50 ans et plus, l'escale de Nouvelle-Ouest. C'est ce soir à 17h30 et c'est organisé par les Chevaliers de Colomb de Nouvelle au profit de l'Alliance des maisons d'hébergement de type 2 pour les femmes et enfants victimes de violences conjugales. Information, c'est l'adresse des billets au 418-391-2490. Également, on vous souligne que c'est le marché de la seconde chance. Ça débute à 9h ce matin jusqu'à 15h cet après-midi à la ressourcerie Béverte sur la route 132 à Carleton-sur-Mer. Donc, c'est une grande vente de garage collective, un événement extérieur familial avec musique, tirage. Vous pouvez manger et de multiples trouvailles de seconde main pour tous les goûts. C'est à ne pas manquer. À venir, il y a Maximum 90 qui présente ce mardi 3 juin Ian Kelly. Donc, ça se déroulera au Quai des Arts de Carleton-sur-Mer. Et c'est le dernier spectacle de la saison hiver-printemps 2026. Et Ian Kelly peut compter sur ses 20 ans de carrière pour bâtir un répertoire de ses meilleures chansons. Donc, c'est un grand survol et c'est à ne pas manquer. C'est donc le mardi 3 juin à compter de 20h, c'est-à-dire mercredi 3 juin à compter de 20h. Et mercredi 3 juin également, il y a Ciné Bobine à New Richmond qui présente le film documentaire Dans la forêt. Dans la forêt, c'est un essai documentaire qui explore les liens profonds entre les humains, les animaux et la forêt. Et on peut en témoigner beaucoup ici en Gaspésie parce qu'on vit justement dans un milieu forestier, donc on a besoin de se ressourcer. Et donc, c'est un documentaire de Pascal Ferland qui sera présenté ce mercredi 3 juin à 19h30 à la salle de spectacle régionale Desjardins de New Richmond. Et également, on vous souligne que ce sera l'Assemblée générale du Cercle des fermières de Maria, mercredi 3 juin à 19h, au local d'artisanat rue des Voltigeurs. Donc, c'est une invitation. Et aussi, on vous souligne cette vente de garage des Chevaliers de Colomb qui aura lieu samedi le 6 juin à l'aréna Louis Lager de 9h à 16h. Et peut-être vous rappeler également qu'il y aura la vente de garage annuelle de la rue Maribourg à Maria le samedi 13 juin prochain. Alors voilà pour tout ça. Dans quelques instants, on va parler sport. Pour le moment, on s'en va en musique avec Patrice Michaud. À qui l'aura?

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0: C'est à Yann Lee avec Je ne m'en fais pas à CFM à 8h32 minutes. Côté sport, ben, je vous rappelle cette défaite hier. Ça s'est fini abruptement hier soir. Toute une défaite. 6-1. Les Hurricanes de la Caroline, donc, qui ont éliminé le Canadien de Montréal hier. Et j'écoutais les propos de Maxime Lapierre et de Antoine Roussel, là, les commentateurs, les analystes à TVA Sport. Et il n'y avait pas de main morte. Puis, au fond, il y avait raison. Surtout Maxime Lapierre qui disait que chaque soir, c'est le même alignement, on fait les mêmes jeux, puis on n'a pas de résultats. Alors donc, ça résume un peu ça, hein, combien de fois on est dans notre salon, qu'on crie lancer, faites quelque chose, et on tente le jeu parfait. Donc, hier, le Canadien de Montréal qui s'est incliné, donc c'était pas une surprise, on les sentait fatigués, on sentait que l'équipe avait une seconde de retard sur les Hurricanes de la Caroline, et qui c'est une grosse machine de hockey. Il faut dire également que si vous avez écouté hier mon collègue Louis-Philippe Morin qui avait Louis Slager en entrevue, et Louis Slager l'expliquait bien, hein, le hockey des séries, c'est beaucoup plus de mise en échec, c'est beaucoup plus un jeu physique. Et contrairement au football, on a plus de temps de repos entre les matchs. Ben au hockey, on n'a pas le temps. Donc, il y a une augmentation flagrante là, du nombre de mises en échec et de dures mises en échec également. Alors donc, ça devient difficile. Et surtout, Canadien, petit joueur, pas gros. Hein, alors donc, c'était difficile. Mais quand même, c'était une équipe qui ne devait pas se rendre si loin. Alors donc, quand même, on a pu vivre de belles émotions avec le Canadien de Montréal au cours des dernières semaines. Les Hurricanes qui ont remporté la finale de l'Est en 5 rencontres vont affronter maintenant les Golden Knights de Las Vegas en finale de la Coupe cette année. Et ça sera surveillé, très intéressant, parce que les Golden Knights ont éliminé en 4 matchs l'Avalanche du Colorado. Donc, ça se termine en 5 matchs avec le Canadien de Montréal. Donc, les Hurricanes qui vont pouvoir, qui ont eu un temps de repos. Donc, on devrait avoir une bonne série finale. Ça va être intéressant. Et le Canadien a eu beaucoup d'ennuis hier à passer à travers la pression des Hurricanes. Il y a quand même Cole Caulfield qui a sauvé l'honneur du tricolore. Jakob Dobesch qui a réussi 23 arrêts. Mais dans tout ça, l'entraîneur Martin Saint-Louis était quand même bien content, bien satisfait de se rendre jusque-là avec son équipe. On va l'écouter.
1: C'est décevant. T'sais, le show, il arrête pour nous autres, mais beaucoup de progrès cette année encore. On a appris beaucoup à travers les échecs. T'apprends beaucoup plus avec les échecs qu'avec les réussites. Puis moi, comme entraîneur, j'ai appris beaucoup durant les séries. Je me suis fier du groupe. Moi, j'ai le meilleur band dans le building. Meilleur siège dans le building de voir ce groupe-là faire qu'est-ce qu'ils ont fait, là.
0: Bon, apprentissage par l'échec. Faut retenir ça, hein. Ça, c'est très important. Je fais un lien avec le ministère de l'Éducation à un moment donné qui disait que les élèves ne devaient pas échouer, ne devaient pas avoir d'échec. Donc, faut les faire passer. Mais ils apprennent rien dans ce temps-là, hein. Et on est un peu dans cette société-là. Donc, Martin Saint-Louis a entièrement raison. Quand on a un échec, on apprend. Alors donc, c'est ce qu'il faut retenir. Et il faudra envoyer ce mémo-là. Je ne sais pas s'il y a des gens du ministère de l'Éducation qui ont entendu ça, là, mais ça pourrait... Ça ne veut pas dire que tout le monde doit avoir des échecs. Mais quand on a un échec, ben on travaille plus pour remonter. Et on apprend là-dedans. Et parlez-en à certains entrepreneurs qui ont mis leur tête sur la bûche, comme on dit, et qui ont vécu des échecs, mais qui ont remonté, ou encore aujourd'hui qui aident des gens et tout ça. Alors donc, les échecs, ça fait partie de la vie. Alors plus on va les éviter, moins on va en prendre. En conclusion avec le Canadien de Montréal, eh bien, qu'on va tomber dans la période où on va se poser des questions sur certains joueurs. L'avenir de Gallagher, par exemple, a-t-il disputé son dernier match? Même chose pour le gardien de but, Samuel Montembeau. Qu'est-ce qui va arriver? Donc, au cours de l'été, on va laisser retomber la poussière, mais au cours de l'été, on aura l'occasion d'en savoir un peu plus long. Toujours au hockey, les Saguenay de Chicoutimi qui ont été sèchement éliminés hier 6-1 par les Silver Tips d'Everett hier soir en demi-finale du tournoi de la Coupe Memorial. Les Silver Tips affronteront les Rangers de Kitchener en finale dimanche. Au football, les Alouettes de Montréal ont remis le ballon 7 fois aux Rouges et Noirs d'Ottawa qui a déclassé ses adversaires 27-3 à la place Teddy hier soir. Donc, victoire du Rouge et Noir d'Ottawa. Et seul le botteur Michael Horvat, avec un placement de 20 verges, a permis aux Alouettes d'inscrire à la marque lors de leur dernier match du calendrier préparatoire. Donc, C'est pas un gros calendrier, mais quand même des difficultés pour les Alouettes dans ce calendrier. Au soccer, la vedette Bayern Monique Alfonso Davis fait partie des 26 joueurs qui représenteront le Canada à la Coupe du Monde de la FIFA qui débutera le mois prochain. Les Québécois Maxime Crépeau, Moïse Bombito, Mathieu Chouanière, Ismaël Koné et Nathan Saliba feront aussi partie de l'aventure. Et on va vous parler des Blue Jays de Toronto hier au baseball, qui ont remporté une victoire de 6-5 contre les Orioles de Baltimore. Ben voilà, ça complète les sports à CUFM et on s'en va en musique avec Locke Combs et Fast Car. On vous souhaite un beau samedi.

Locke Combs qui a repris une chanson de Tracy Chapman avec Fast Car à CFM à 8h42 minutes. Ben, si je vous parle de Laura Socor, qu'est-ce que ça vous dit dans la tête ou encore peut-être dans la bouche? Hein? Ou un bon chocolat Laura Socor, moelleux avec soit au goût de café, goût de cerise ou peu importe. Donc le chocolat Laura Socor, ça existe quand même depuis longtemps, depuis 1913. Mais Laura Socor, c'est pas juste de la confiserie. On va faire un petit bout d'histoire. C'est une dame qui, c'est une héroïne de guerre, de la guerre 1812-1814. Et c'est par la suite que son nom a été associé à une confiserie, à du chocolat. Et qu'est-ce qu'elle a fait, Laura Socor? Bien, elle a divulgué un secret militaire aux Britanniques en 1813. Laura Socor passera à l'histoire comme la première héroïne du Bas-Canada. Mais c'est une compagnie, on sait, qui a été lancée il y a de cela, c'est en 1913. Donc, elle a joué un rôle majeur en permettant à l'armée britannique de résister à une tentative d'invasion des Américains dans la péninsule du Niagara. Ça se passait en 1813 et c'est par hasard que la femme du marchand James Socor, ou encore James Seacord, en fait son vrai nom c'est Laura Seacord, elle a reçu une information stratégique et elle a pris l'initiative de livrer son secret militaire aux troupes coloniales les plus proches. Mais voilà que ces troupes-là étaient à 32 kilomètres de son village de Queen's Heights, où son mari est grièvement blessé à la suite d'une bataille. Et elle, peu importe, ben, elle est partie à pied. Elle a fait 32 kilomètres à pied pour aller porter ce secret-là. Et ça a changé, bien entendu, la guerre. Mais la véritable histoire de Laura Socor a pris, parce qu'elle a vécu dans la pauvreté, elle a été reconnue un petit peu plus tard. Elle a élevé 7 enfants quand même. Et c'est en 1913 que Laura Socor, ou Laura Seacord, va débuter au niveau de la confiserie, avec un homme d'affaires de Toronto, Frank Patrick O'Connor, qui va coller son nom à sa production de confiserie. Et l'entreprise chocolatière a du succès au point de compter en 1950 96 magasins en Ontario et au Québec. Alors voici l'histoire, c'était l'histoire de Laura Socor, on l'appelle comme ça, ou Laura Seacord. Voilà donc une héroïne de guerre, de la guerre 1812-1814. Elle avait un secret qu'elle a été livrée à pied 32 kilomètres, donc aux Britanniques. On s'en va en musique avec Gab Bouchard, Pleure pas bébé.

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0: Il est 9h, ici Michel Morin qui vous dit bonjour en ce samedi 30 mai 2026. J'espère que vous allez bien. Il y a une belle journée quand même qui se présente avec du soleil. Donc, j'espère que vous allez en profiter. Je vous souhaite un beau samedi et il y a des ventes de garage qui se déroulent aujourd'hui, notamment du côté de Campbellton. Il y en a une ici à Carleton-sur-Mer également avec la ressourcerie. Profitez-en bien et on vous souhaite une belle journée. Voici l'actualité de la presse canadienne. D'abord, après quelques jours, c'est-à-dire quelques jours après le passage d'un navire de guerre canadien dans le détroit de Taïwan, la ministre des Affaires étrangères Anita Anand a accueilli hier à Ottawa son homologue chinois Wang Yi pour la première visite de ce type depuis 10 ans, faisant écho à un objectif commercial fixé par le premier ministre Mark Carney à la suite de sa visite à Pékin plus tôt cette année. Madame Anand a affirmé que les dirigeants du Canada et de la Chine avaient défini une vision claire et ambitieuse pour la relation rééquilibrée entre les deux pays. Madame Anand a déclaré que le Canada se concentrait sur la croissance de son économie et la diversification de ses relations commerciales et qu'il aborderait les relations avec la Chine de manière responsable. Un compte-rendu d'affaires mondiales Canada diffusé après la rencontre indique que Madame Anand et Monsieur Wang ont discuté d'un large éventail de sujets, notamment les questions consulaires, l'ingérence étrangère, le travail forcé et les droits de la personne. La croissance économique a stagné au premier trimestre du pays, selon Statistique Canada, tandis que le produit intérieur brut réel a affiché une légère baisse en rythme annualisé. Il s'agissait de la deuxième baisse consécutive du PIB, ce qui correspond à certaines définitions d'une récession technique. Le ministre des Finances, François-Philippe Champagne, a rappelé le contexte international difficile hier matin lorsqu'il a été questionné par le député conservateur de Portneuf, Jacques Cartier.
1: Le monde fait face à un vent de face sur l'économie mondiale. Les gens comprennent qu'il y a un conflit au Moyen-Orient, qui est le conflit le plus important qu'on a vu en matière énergétique. Mais, Monsieur le Président, ce que les gens de Portneuf savent, parce que je le connais très bien, ils savent qu'on a un plan. On a un plan pour investir dans notre pays, on a un plan pour investir dans nos jeunes, on a un plan pour investir dans nos travailleurs, notre industrie. C'est exactement ce qu'on va faire.
0: Maintenant, le premier ministre Mark Carney a indiqué au pape Léon XIV que le Canada souhaitait jouer un rôle de premier plan au niveau international en matière d'intelligence artificielle responsable. Le cabinet du premier ministre a indiqué que M. Carney s'était entretenu hier avec le souverain pontife au sujet de l'intelligence artificielle. Le cabinet a précisé qu'ils avaient discuté de la manière dont l'intelligence artificielle devrait servir l'humanité, en commençant par la protection des individus. M. Carney a exprimé la volonté du Canada de jouer un rôle de premier plan sur la scène internationale en matière d'intelligence artificielle responsable et d'outils de service de la communauté mondiale, a aussi noté son cabinet. Cette discussion a eu lieu quelques jours après la publication par le pape de sa première encyclique Magnifica Humanitas, dans laquelle il appelle à une réglementation stricte de l'intelligence artificielle. L'Union des municipalités du Québec demande au prochain gouvernement provincial de mettre fin au sous-financement du transport en commun. Il faudrait investir 20 milliards de dollars d'ici 2035 pour le maintien des infrastructures en transport collectif au Québec, selon l'Association du transport urbain du Québec. On écoute là-dessus le président du conseil d'administration de l'Association du transport urbain du Québec, Edmond Leclerc.
2: En termes d'exploitation, là, on fait énormément d'efforts, les sociétés de transport, pour assurer le maintien du niveau de service. Là. Les villes nous amènent des nouveaux revenus. On fait tous les efforts qu'on peut. Et malgré tout, ben, c'est 550 millions de dollars en manque à gagner pour assurer la continuité des activités pour l'exploitation sur l'horizon 2028.
0: Enfin, à l'invitation de la Chambre de commerce de Montréal, du Montréal métropolitain, la chef parlementaire de Québec solidaire, Huba Gazal, a présenté hier après-midi sa vision économique à l'approche des élections québécoises d'octobre prochain. Devant un parterre d'environ 200 personnes réunissant notamment des gens d'affaires, Mme Gazal a fait un plaidoyer en faveur des services publics. Dans son allocution, la porte-parole solidaire a soutenu que la création de la richesse et d'une économie prospère passe avant tout par un réinvestissement massif dans les services publics.
3: Pour moi, pour Québec solidaire, la première étape d'une économie prospère, c'est de réinvestir vous l'entendrez moins, là, c'est pas à la mode ce que je vais dire, mais je suis convaincue que c'est comme ça qu'on va y arriver, c'est de réinvestir massivement dans les services publics qui soutiennent la création de richesses. Pas de services publics, pas de richesses. Aussi simple que ça.
0: Enfin, au sport, en terminant, le beau parcours du Canadien de Montréal en séries éliminatoires a pris fin abruptement hier, alors qu'il a perdu 6-1 contre les Hurricanes de la Caroline. Les Hurricanes, qui ont remporté la finale de l'Est en 5 rencontres, affronteront les Golden Knights de Las Vegas en finale de la Coupe Stanley à compter de mardi. Mais voilà, ça complète l'actualité à l'antenne de CIEU FM.
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0: Météo, on va mettre l'interrupteur, on va grimper le thermomètre, hein? Ça va faire du bien avec pas mal plus de soleil au cours des prochains jours. Espérons-le. Ben, c'est du moins les prévisions d'Environnement Canada. D'abord, pour aujourd'hui, c'est une alternance de soleil et de nuages avec des vents du nord à 20 km/h ce matin, maximum de 16. Ce soir et cette nuit, partiellement nuageux, minimum de plus 4 avec un risque de gel. Demain dimanche, généralement nuageux, des vents d'est à 20 km/h tard le matin, maximum de 12 et un aperçu pour lundi, une alternance de soleil et de nuages avec un maximum de 18. Les moyennes de saison, 18 le jour, 7 la nuit. Le soleil se couchera à 20h14 et actuellement, on a 14 degrés à Carleton-sur-Mer. Voici David Jalbert. Alléluia à CIEU FM.

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Zaz. Et on ira à CFM à 9h19. Quelques petites nouvelles, en fait, quelques activités qui se déroulent aujourd'hui. Il y a le Club Notre-Dame-des-Neiges qui organise une grande vente de débarras au Centre L'Amitié au 129 rue Aaron à Campbellton. Donc, c'est à partir, c'est commencé, ça a débuté à 8h ce matin. On vous rappelle ce souper au homard pour toute la population à la salle des 50 ans et plus, l'escale de Nouvelle-Ouest. C'est ce soir à 17h30. C'est organisé par les Chevaliers de Colomb de Nouvelle au profit de l'Alliance des maisons d'hébergement de type 2 pour les femmes et enfants victimes de violences conjugales. Il y aura aussi tirage d'une toile d'une valeur de 1 200 $ gracieuseté de M. Claude Bélanger pour aider au financement de cette cause. Et vous apportez vos consommations. Reste-t-il de la place? Vous pouvez appeler au 418-391-2490. Et on vous rappelle également le marché de la seconde chance. Ça se déroule aujourd'hui. C'est débuté depuis 9h jusqu'à 15h cet après-midi. C'est organisé par la ressourcerie Béverte. Donc, c'est une grande vente de garage collective. Un grand événement extérieur familial avec musique, tirage. On peut manger sur place également. De multiples trouvailles de seconde main. Donc, c'est à ne pas manquer. C'est déjà débuté. Et aussi, il y a Ciné Bobine qui va présenter cette semaine, mercredi le 3 juin à 19h30, le film documentaire Dans la forêt. Et c'est un essai documentaire qui explore les liens profonds entre les humains, les animaux et la forêt. Et ça, on sait qu'ici, on a un lien vraiment particulier de ce monde qui est vraiment riche, avec de beaux sentiers pédestres qui ont été aménagés dans nos forêts ici en Gaspésie. Donc, Dans la forêt, c'est un documentaire de Pascal Fernand. Ça sera présenté le mercredi 3 juin à 19h30 à la salle de spectacle régionale Desjardins de New Richmond. Là-dessus, on s'en va en musique avec Ariane Brunet, une chanson qui s'appelle « Vanille » à CFM. Et on vous souhaite un beau samedi. Et dans quelques instants, 9h30, les offres d'emploi.

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3: Le service de sécurité incendie Avignon-Est est actuellement en période de recrutement afin d'agrandir ses équipes de pompiers et pompières à temps partiel pour les municipalités de Maria, Carleton-sur-Mer, Nouvelle et Escuminac. Les candidats recherchés doivent aimer le travail d'équipe, avoir une bonne capacité physique et démontrer une volonté d'apprendre et d'aider les autres. Le métier demande certes de bonnes capacités physiques, mais nous recherchons surtout des candidats et candidates motivés qui adhéreront à notre vision et à nos valeurs. Le service se décrit comme une organisation apprenante, structurée et flexible, où les compétences et l'expertise de chaque membre représentent des atouts importants. Les personnes recrutées bénéficieront notamment de la formation complète Pompier 1, de 2 pratiques par mois pour le maintien des compétences, d'opportunités de spécialisation selon leurs intérêts et disponibilités, d'une compensation financière pour la formation et les interventions. Les personnes intéressées peuvent communiquer avec le directeur Marc Côté ou remplir le formulaire en ligne disponible sur le site du service de sécurité incendie Avignon-Est.
4: La Régie intermunicipale de gestion des matières résiduelles Avignon-Bonaventure a un poste de contremaître-contremaîtresse à pourvoir de 40 heures par semaine à Saint-Alphonse. La personne titulaire du poste est responsable de l'administration du lieu d'enfouissement et des écocentres, ainsi que de la gestion des ressources humaines, matérielles et financières de ces secteurs. Elle agit également comme personne ressource et met en œuvre les décisions du conseil d'administration de la Régie. Qualification requise: un DEC dans un domaine pertinent et ou toute autre combinaison de formation et d'expérience jugée adéquate. Posséder une expérience minimum de 5 ans dans une fonction reliée à la supervision de personnel. Être titulaire d'un permis de conduire valide de classe 5. Avoir une très bonne maîtrise de la langue française tant à l'oral qu'à l'écrit et maîtriser les logiciels de la suite Office 365. Autre qualité recherchée, entre autres, avoir de fortes aptitudes à travailler en équipe et faire preuve de capacité de mobilisation. Faire preuve de flexibilité et avoir une bonne capacité d'adaptation. Avoir un esprit critique d'analyse et de résolution de problèmes. Conditions de travail. Rémunération annuelle selon l'échelle débutant à 64 405 $. Assurance collective payée à 50 % par l'employeur. RVER avec contribution de l'employeur à 5 % Pour transmettre une candidature, on écrit au ccovier@commercialrgmrab.com.
3: La ville de Carleton-sur-Mer cherche une coordonnatrice ou un coordonnateur loisirs, sport et plein air. Un poste cadre intermédiaire permanent de 35 heures semaine qui nécessite polyvalence entre gens et une grande capacité organisationnelle. Intéressé à faire une différence au sein de l'équipe municipale, faites parvenir votre CV avant le 23 juin au directeur loisirs, culture et vie communautaire par courriel à pascal.alain@commercialcarletonsurmer.com ou à l'hôtel de ville.
4: La Société de chemin de fer de la Gaspésie est à la recherche d'un chef de train. Les qualifications recherchées sont une bonne forme physique, un sens de l'organisation, de la vigilance, rigueur, adaptabilité et souplesse, habilité pour la prise de décision et la résolution de problèmes, débrouillardise et esprit d'équipe, de bonnes habiletés de communication orale et écrite, capacité à travailler sous pression, un diplôme d'études secondaires, un permis de conduire classe 5 valide et l'anglais fonctionnel. 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
5: La Société de chemin de fer de la Gaspésie est à la recherche d'un opérateur ou d'une opératrice de rétrocaveuse permanent et à temps plein. Qualifications recherchées, autonomie, débrouillardise, sens de l'organisation, habileté à communiquer, leadership et rigueur. 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
4: Rex Forêt à New Richmond est à la recherche d'un technicien ou d'une technicienne forestière pour un poste à temps plein saisonnier de jour. 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
1: À vendre, une piscine hors terre de 24 pieds ronde, pour ainsi dire, neuve. Achat à l'automne 2023 et mise en service en juin 2024. Modèle Soho vient avec un moteur et filtre à qui en 2024 et une thermopompe 2023 de 65 000 BTU de marque Jacuzzi. Vente en lot, 7 850 $ négociable. On appelle Jean-François au 418-392-0228.
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3: 9h48, c'est l'heure pour moi de vous dire au revoir. On a des souhaits d'anniversaire pour terminer l'émission. Bonne fête aujourd'hui à Gaston Cavana, Gérald Pitre et Christine Clément. On souhaite également pour demain un bel anniversaire à Angèle Leblanc, Jean-Paul Caillouette, bonne fête et bon anniversaire à Gilles Galland ainsi qu'à Gilles Loubert. Bonne fête à Jean-Eudes Arsenault, bon anniversaire à Pierrette Babin ainsi qu'à Jacqueline Caillouette et Anita Roy. Tous beau monde, c'est demain, dimanche 31 mai. Et n'oubliez pas qu'en fin de semaine, ben, on a une alternance de soleil et de nuages aujourd'hui, quand même pas si mal comme météo. Donc, avec des vents du nord à 20 km/h ce matin, maximum de 16. Demain, dimanche, du temps généralement nuageux, avec des vents d'est à 20 km/h tard le matin, maximum de 12. Et un aperçu pour lundi, une alternance de soleil et de nuages avec un maximum de 18 degrés. Pas mal de soleil cette semaine et les températures qui vont monter. Là, on va être pas mal content de tout cela. Aussi, soulignons que dans quelques instants, on vous présente de la musique country, notre rendez-vous du samedi. J'ai un petit scoop. Il y a des affaires qui vont changer bientôt. Et je vous en dis pas plus. Donc, du country à compter de 10h, il y a du blues à compter de 18h ce soir sur les ondes de CFM. Ici Michel Morin qui vous souhaite de passer une très, très belle fin de semaine. On va se laisser avec Louane Larobina. Elle nous vient de Gaspé. Et bien sûr, elle a sorti une belle chanson qui parle de son père. Ça s'appelle « Voz de mi vida ». C'est ce qu'on écoute et je vous souhaite une belle fin de semaine. On se reparle mercredi. J'aurai l'occasion de remplacer Pénélope Caron. Bonne semaine, bonne fin de semaine.

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1: Du soleil et des températures plus chaudes à venir cette semaine. Pour ce soir, partiellement nuageux, minimum de plus 4 avec un risque de gel. Demain dimanche, généralement nuageux, des vents d'est à 20 km/h tard le matin, maximum de 12 et un aperçu pour lundi, une alternance de soleil et de nuages avec un maximum de 18 degrés. 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
1: Du soleil et des températures plus chaudes à venir cette semaine. Pour ce soir, partiellement nuageux, minimum de plus 4 avec un risque de gel. Demain dimanche, généralement nuageux, des vents d'est à 20 km/h tard le matin, maximum de 12 et un aperçu pour lundi, une alternance de soleil et de nuages avec un maximum de 18 degrés. 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
1: À vendre, une piscine en terre de 24 pieds ronde, pour ainsi dire neuve, à Charlottetown 2023 et mise en service en juin 2024. Modèle Soho vient avec un moteur et filtre acquis en 2024 et une thermopompe 2023 de 65 000 BTU de marque Jacuzzi. Vente en lot, 7 850 $ négociable. On appelle Jean-François au 418-392-0228.
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4: Le service de sécurité incendie Avignon-Est est actuellement en période de recrutement afin d'agrandir ses équipes de pompiers et pompières à temps partiel pour les municipalités de Maria, Carleton-sur-Mer, Nouvelle et Escuminac. Les candidats recherchés doivent aimer le travail d'équipe, avoir une bonne capacité physique et démontrer une volonté d'apprendre et d'aider les autres. Le métier demande certes de bonnes capacités physiques, mais nous recherchons surtout des candidats et candidates motivés qui adhéreront à notre vision et à nos valeurs. Le service se décrit comme une organisation apprenante, structurée et flexible, où les compétences et l'expertise de chaque membre représentent des atouts importants. Les personnes recrutées bénéficieront notamment de la formation complète Pompier 1, de deux pratiques par mois pour le maintien des compétences, d'opportunités de spécialisation selon leurs intérêts et disponibilités, d'une compensation financière pour la formation et les interventions. Les personnes intéressées peuvent communiquer avec le directeur Marc Côté ou remplir le formulaire en ligne disponible sur le site du service de sécurité incendie Avignon-Est.
1: La Régie intermunicipale de gestion des matières résiduelles Avignon-Bonaventure a un poste de contremaître-contremaîtresse à pourvoir de 40 heures par semaine à Saint-Alphonse. La personne titulaire du poste est responsable de l'administration du lieu d'enfouissement et des écocentres, ainsi que de la gestion des ressources humaines, matérielles et financières de ces secteurs. Elle agit également comme personne ressource et met en œuvre les décisions du conseil d'administration de la Régie. Qualification requise, un DEC dans un domaine pertinent et ou toute autre combinaison de formation et d'expérience jugée adéquate. Posséder une expérience minimum de 5 ans dans une fonction reliée à la supervision de personnel. Être titulaire d'un permis de conduire valide de classe 5. Avoir une très bonne maîtrise de la langue française tant à l'oral qu'à l'écrit et maîtriser les logiciels de la suite Office 365. Autre qualité recherchée, entre autres, avoir de fortes aptitudes à travailler en équipe et faire preuve de capacité de mobilisation. Faire preuve de flexibilité et avoir une bonne capacité d'adaptation. Avoir un esprit critique d'analyse et de résolution de problèmes. Conditions de travail. Rémunération annuelle selon l'échelle débutant à 64 405 $. Assurance collective payée à 50 % par l'employeur. RVER avec contribution de l'employeur à 5 %. Pour transmettre une candidature, on écrit au ccovier@rgmrab.com.
4: La ville de Carleton-sur-Mer cherche une coordonnatrice ou un coordonnateur loisirs, sport et plein air. Un poste cadre intermédiaire permanent de 35 heures semaine qui nécessite polyvalence entre gens et une grande capacité organisationnelle. Intéressé à faire une différence au sein de l'équipe municipale, faites parvenir votre CV avant le 23 juin au directeur loisirs, culture et vie communautaire par courriel à pascal.alain@commercial.carletonsurmer.com ou à l'hôtel de ville.
1: La Société de chemin de fer de la Gaspésie est à la recherche d'un chef de train. Les qualifications recherchées sont une bonne forme physique, un sens de l'organisation, de la vigilance, rigueur, adaptabilité et souplesse, habilité pour la prise de décision et la résolution de problèmes, débrouillardise et esprit d'équipe, de bonnes habilités de communication orale et écrite, capacité à travailler sous pression, un diplôme d'études secondaires, un permis de conduire classe 5 valide et l'anglais fonctionnel. Conditions de travail, un salaire de 32,57 $ à 42,73 $. Emploi à temps plein à l'année. Les quarts de travail peuvent être répartis sur 7 jours à différentes heures. Congés généreux, régime de retraite RVER et cotisation de l'employeur. Assurance collective payée à 50% par l'employeur. Formation spécifique offerte aussi par l'employeur. Pour postuler, envoyez votre candidature à rhscfgaspésie.com à l'attention de Carmel Audet, directrice des services administratifs, avant le 2 juin à 16 heures.
5: La Société de chemin de fer de la Gaspésie est à la recherche d'un opérateur ou d'une opératrice de rétrocaveuse permanent et à temps plein. Qualifications recherchées, autonomie, débrouillardise, sens de l'organisation, habileté à communiquer, leadership et rigueur. Connaître les méthodes de travail sécuritaire et démontrer un engagement pour la sécurité. Expérience pertinente dans l'opération de rétrocaveuse ou autre équipement de chantier. Permis de conduire de classe 1 valide. Diplôme d'études secondaires ou l'équivalent. Et expérience du domaine ferroviaire et qualification au REF un atout. Conditions de travail, salaire entre 28 et 74 $ de l'heure et 37 et 70 $ de l'heure. Formation spécifique offerte par l'employeur. Les quarts de travail peuvent être répartis sur 7 jours à différentes heures. Congés généreux, régime de retraite RVER avec cotisation de l'employeur, assurance collective payée à 50% par l'employeur. Pour postuler, faites parvenir votre candidature à rh@scfgaspésie.com à l'attention de Carmel Audette, directrice des services administratifs, au plus tard le mardi 2 juin à 16 heures.
1: Rex Forêt à New Richmond est à la recherche d'un technicien ou d'une technicienne forestière pour un poste à temps plein saisonnier de jour. Le profil que recherche l'équipe, un DEC en technique forestière ou DEP en aménagement forestier avec 2 à 3 ans d'expérience, un permis de conduire valide, une bonne maîtrise des GPS, une connaissance de base en géomatique est un atout. Nous offrons un salaire compétitif à partir de 27 $ de l'heure, un minimum de 32 semaines de travail par année, 8% de vacances payées avec la liberté d'en profiter même en pleine saison d'opération, une tranquillité d'esprit assurée avec des assurances collectives, une contribution avantageuse de Rex Forêt au REER, des congés spéciaux rémunérés. 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
1: Du soleil et des températures plus chaudes à venir cette semaine. Pour ce soir, partiellement nuageux, minimum de plus 4 avec un risque de gel. Demain dimanche, généralement nuageux. Des vents d'est à 20 km/h tard le matin, maximum de 12. Et un aperçu pour lundi, une alternance de soleil et de nuages avec un maximum de 18 degrés. 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
2: Du soleil et des températures plus chaudes à venir cette semaine. Pour ce soir, partiellement nuageux, minimum de plus 4 avec un risque de gel. Demain dimanche, généralement nuageux, des vents d'est à 20 km/h tard le matin, maximum de 12 et un aperçu pour lundi, une alternance de soleil et de nuages avec un maximum de 18 degrés. 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
4: Mesdames, messieurs, bonsoir et bienvenue à notre rendez-vous avec la note bleue. C'est Sous un ciel blues qui s'ouvre à l'instant. Content de vous retrouver. Martin Lachance au microphone de votre station de radio préférée un peu partout au Québec pour les 120 prochaines minutes. 2 heures de bon blues. Cette semaine, je vous présente une entrevue réalisée le 18 mai dernier dans mon émission Sous un ciel blues, originalement diffusée au FM 103.3 dans la région de la rive sud de Montréal, la région de Longueuil. Et c'est une entrevue réalisée en compagnie de 3 membres de la formation Itzo Blues Coalition, soit Tino Itzo, Bob Delaro et Annie Major Matt. Des extraits de cette entrevue réalisée que je vous propose avec plaisir concernant la sortie de leur 2e album qui a été lancé officiellement en février 2026 dernier, l'album Rise Again, merveilleux album de blues rock. On retrouve tantôt la voix de Itzo, Tino Itzo, et tantôt la voix de Annie Major Matt. Nous aurons également en début de 2e heure le concept 2 pour un blues où je vous présente 2 fois une version d'une même chanson. Cette semaine, la chanson choisie, c'est « I Want to Go », composition de J.B. Lenoir. Nous aurons une version donc de J.B. Lenoir de 1966. Et en second lieu, une version de John Mayall, qui, elle, date de 1990. Et nous clôturons, bien sûr, le dernier quart de l'émission avec des slow blues, blues langoureux. Pour débuter le tout, tiré de ce nouvel album Rise Again, avant de vous faire entendre des extraits de cette entrevue réalisée à Sous un ciel blues, on va écouter une pièce tirée de ce nouvel album-là, disponible, je vous le rappelle, depuis février 2026. Voici Itzo Blues Coalition avec Tickle Me Pink.

0: Tino Izzo et Bob Tellaro. Comment ça va, messieurs? Content de vous recevoir. À Sous un ciel blues, bienvenue.
1: Salut, Martin, comment ça va?
0: Ça va super bien. Content de vous avoir à quelques mois de cette première visite que vous aviez faite. Ben, le band, vous aviez déjà venu dans le passé, mais là...
1: Ben oui, on disait en venant ici, c'est notre quatrième fois sur le tournoi.
2: Ouais, merci.
1: On est des vétérans. Maintenant.
0: Des vétérans de Sous un ciel blues. Alors, Tino Izzo et Bob Tellaro qui est à la batterie. Ce nouvel album-là, Tino, c'était lancé en février, je crois, fin du mois de février.
1: Oui.
0: Un album qui est venu par après... Oh, c'est particulier, là. Il est venu par après Cabrel en blues, qui a été lancé en juin 2025, mais son début, son idée, puis sa création est venue avant. J'aimerais ça que tu m'en parles.
1: Ouais, ouais, c'était un petit peu... Mais moi aussi, je suis mêlé.
0: Toi aussi, c'est ça, ouais.
1: Parce qu'on avait commencé l'album en 2024, je pense. Bob, am I right?
0: On regarde Bob tout de
2: suite. Même, je pense, 23, la fin de Sugar... C'était une des premières pièces que tu avais composées.
1: Tu vois, je m'en souviens à peine même.
0: Mais c'est ça, on
1: avait commencé à faire l'album, puis l'optique dans ce temps-là, on était dans une phase du band où c'était plus moi puis Bob, et on avait dit, on se fait du plaisir. C'était l'objectif de l'album, c'était juste ça. On fait n'importe quoi, on fait qu'est-ce qu'on veut, comme on veut, et on est parti dans cette optique-là. Et on a commencé à monter les chansons. Je pense qu'on avait fait peut-être 3 ou 4
0: okay.
1: à ce point-là. Et après ça, on a eu la chance d'aller jouer au Mont-Tremblant.
2: Le Mont-Tremblant, oui.
1: Et quand on était invité au Mont-Tremblant, c'était comme, OK, qu'est-ce qu'on fait en tant que live? Parce qu'on n'avait pas fait beaucoup de live
0: à ce point-là. Oui.
1: Ça fait que c'est là où on a eu l'idée d'inviter Annie venir chanter avec nous autres. Et ça, c'est comme, sans le vouloir, ça l'a ouvert toute une autre étape du band. Parce qu'Annie avait déjà fait des chansons avec nous autres, mais elle faisait pas partie du groupe live. Ça fait que quand on est allé faire le festival à Mont-Tremblant, on l'a fait avec Annie. Et ça a déclenché tout un autre aspect du groupe. Ça fait que là, c'est comme, OK, ça mêle les cartes un petit peu. Ça fait que là, après ce show-là, on a décidé qu'Annie deviendrait vraiment, tu sais, une membre officielle
0: du band.
1: Ça fait qu'à ce point-là, on continuait à travailler l'album, mais à un moment donné, Annie avait eu l'idée, juste pour le fun, elle a dit, qu'est-ce que vous en pensez de faire un cover de Cabrel? Ça serait le fun, tu sais. Ça fait que, OK, why not? Ça fait que là, on a fait une chanson en cover. On avait fait Assis sur le rebord du monde. Et ça a déclenché tout. OK, wow, c'était le fun. Ça donne un beau résultat. Pourquoi pas en faire une deuxième? Et sans le vouloir, on a fait un album en parenthèse.
0: On a mis sur le hold Rise Again.
1: Oui, c'est ça.
0: C'est ça, exactement.
2: On a embarqué à 100 000 à l'heure.
1: Ça fait que là, cet album-là, c'est fait. Mais IBC, c'est un petit peu comme ça. On planifie rien. C'est comme on est rendu à un point où nos vies, c'est comme on s'en fout un petit peu.
0: Oui, c'est ça.
1: On s'amuse. We ride the wave. Ça fait que là, on a fait l'album sans le vouloir, vraiment. On a fait l'album de Cabrel au complet. Et après ça, OK, ben là, on retourne à l'album et. Quand on avait commencé l'album, c'était juste moi et Bob. Ça fait que là, Annie est impliquée.
0: Oui.
1: Ça fait que là, je me suis remis à composer quelques pièces pour inclure Annie, parce qu'on voulait qu'elle faisait partie de l'album. Ça fait que ça s'est monté plus ou moins comme ça. C'est un petit peu, comment est-ce qu'on dit en québécois, broche à foin, c'est ça?
0: Oui, c'est ça. Non, disons...
2: Au
0: feel. Oui? Au
2: pinch, you know.
0: C'est ça, exactement. Donc, l'album a pris, tu dirais, une forme différente un peu du point du début, finalement, parce que tu avais en tête de composer des pièces pour Annie. Donc, il y avait des pièces qui se sont rajoutées au format...
1: À l'idée initiale
0: de Rise Again, disons.
1: Oui, parce que le plan original, c'était juste moi et Bob qui allaient faire l'album. Sans collaboration.
0: Okay.
1: Et après...
2: Un album très blues rock.
0: Okay.
2: On voulait que ça soit... Oui, rock,
0: tout à fait. Et ça s'entend d'ailleurs dans les interprétations, dans les différentes pièces. D'ailleurs, on va en écouter plusieurs ce soir de cet album-là. Il y a des influences. Dirais-tu qu'il y a des influences au niveau des influences, comment tu les nommerais, Tino, les influences de cet album-là? Évidemment, il y a du blues, il y a également un côté planant. Tu sais, c'est sûr que tu as eu des commentaires sur l'effet Pink Floyd au niveau de certaines pièces.
1: Oui.
0: Comment dirais-tu qu'on retrouve les différents styles de musique qu'on retrouve sur l'album?
1: Qu'est-ce qui est drôle, c'est que ça se fait pas volontairement.
0: Non,
1: moi, je vais pas m'asseoir et dire, OK, je vais faire quelque chose qui sonne du Pink Floyd. Je vais me laisser aller. Et moi, je fais les conclusions comme tout le monde le fait une fois qu'elle est terminée. OK, ça sonne.
0: Tout à fait.
1: C'est sûr que je suis un grand, grand fan de Dave Gilmour. Ça fait que je pense que dans quelques pièces, il y a ce côté-là de ma personnalité musicale en tant que guitariste est ressorti.
0: Oui.
1: Mais c'est jamais fait volontairement. C'est moi et Bob, qu'est-ce qu'on a en commun? C'est qu'on est tous les deux des amateurs de musique. On aime tous les genres de musique.
0: La musique en général.
1: Ça fait que, tu sais, on peut parler de Motown dans une conversation. On va parler de Motown, on va parler de classic rock, on va parler de tu sais, c'est...
2: Progressif, jazz...
1: On n'a pas de préjugés. Ça fait que dans notre trajectoire musicale, c'est un petit peu plus la façon qu'on approche ça aussi. On se donne pas de limites. On fait qu'est-ce qu'on veut. On le fait avec passion et on le fait principalement pour se faire plaisir. Ça fait que ça je pense que c'est la mission du projet.
0: T'sais. Et ça ressort. Et je dirais même, parmi les influences que tu as dit, tu parlais de Motown tout à l'heure et tout ça, mais il y avait même également du disco. Si je me réfère au premier album, vous avez repris That's the way I... That's the way the Keysy and the Sunshine Band.
1: Right. Voilà.
0: Je me souviens de cela. Je pense que j'ai ça ici, d'ailleurs.

0: directement de la Gaspésie. J'espère qu'elle m'entend bien. Salut Annie Major Matt.
1: Ben oui, salut, vous me rejoignez, vous faites une longue route.
0: Oui, oui, on fait une longue route. Comment tu vas, Annie? Comment ça va? Bienvenue à Sous un ciel blues.
1: Hey, merci de nous inviter encore une fois, Martin. Si j'étais pas si loin, je serais là en studio avec vous.
0: Ben absolument. Oui. Tu veux-tu saluer tes boys? Ils t'entendent présentement, évidemment.
2: Hi, Annie.
1: Ben, salut, hello.
3: Hi, Annie.
0: Annie, écoute, disons-le, d'entrée de jeu, tu es du côté de la Gaspésie. Veux-tu nous en raconter qu'est-ce que tu fais là-bas? Moi, je le sais, t'es une station de radio, mais on pourrait peut-être en parler un petit peu rapidement, si tu veux.
1: Ben écoute, ben oui, puis c'est drôle parce que, là, on est quoi? Qu'est-ce qu'on est? On est lundi soir. Ben, ton émission est relayée sur les ondes de Radio Gaspésie à tous les samedis de 19h à 21h. Donc,
0: ben oui,
1: on va m'entendre. Wow. Donc oui, c'est ça. Moi, je suis partie... Je suis partie de Montréal et puis je suis ici à Radio Gaspésie. En fait, je suis la directrice de la programmation de Radio Gaspésie. Ouais, c'est un super beau mandat. J'ai une équipe fantastique et sérieusement, je suis vraiment choyée là, d'être où je suis avec les gens avec qui je suis là. Franchement, c'est un beau mandat. Puis j'ai vraiment beaucoup de plaisir. Puis je fais ce que j'aime. Fait que,
0: une belle équipe. Et le titre de ton émission, c'est Annie dans le tapis. Je trouve que ça te représente bien, Annie dans le tapis.
2: Ah, je non, Dad. C'était bon. À propos, hein.
1: Oh, comme oui, Tino savait pas. Oui,
2: non, je savais pas.
0: Non, il savait pas qu'il dit.
2: Juste Annie est souvent dans le tapis.
0: Ouais.
1: Non, mais attends, Tino, tu vas rire encore plus quand tu vas voir comment c'est arrivé ce nom-là. C'est que, bon, je débattais parce que, tu sais, en fait, j'étais pas supposée à la base de faire de la radio. Ça faisait pas partie de mon mandat. Mais, bon, en tout cas, on avait un enjeu au niveau de, il y avait une case horaire qui était libre trop longtemps pendant l'après-midi. Fait que la seule personne qui pouvait l'occuper, ben, c'était moi. Donc, je me suis créée comme une espèce d'émission sur mesure, mais je suis rentrée sur les ondes. Écoute, on l'a su le vendredi après-midi, puis le lundi matin, j'arrivais là. Fait que, c'est ça, en créant cette émission-là, ben j'étais pas trop sûre du titre. Donc, on a envoyé sur notre page Facebook les fans de Radio Gaspésie 5 choix. En fait, on a demandé aux auditeurs de nous donner des choix. Nous autres, on a fait une sélection parmi ces choix-là. On en a mis 5 à l'essai. Fait que c'est dans le courant d'à peu près 2 semaines. Fait que moi, je suis en nombre de 13h à 15h à tous les jours de semaine. Donc, au bout de 2 semaines, écoute, ça a été voté. Puis non, à l'unanimité, mais quand je te dis à l'unanimité, sur les 5
2: bon
1: choix, là, sur 80 votes, il y avait comme 71 pour Annie dans le tapis. Là.
2: Moi, j'aurais voté pour ça.
0: Oui. On avait voté pour. Ça te va bien. Ça te décrit bien, Annie.
1: Oui, tu sais, puis je suis tout le temps branchée sur le 220, là, fait que, surtout quand je suis en onde, donc voilà. C'est le bon portrait.
0: D'ailleurs, on retrouve cette énergie-là sur l'album Rise Again. Justement, on vient de faire jouer Bye Bye Baby Blues. Il y a d'autres pièces sur lesquelles tu chantes également. Ton énergie est toujours perceptible là-dessus. Puis Tino me disait que lorsqu'il a débuté l'album, la composition, il y avait toi en tête parce que tu venais de te joindre officiellement, dans le fond, au groupe. Toujours un plaisir de jouer avec les boys. Puis, es-tu satisfaite de l'enregistrement puis des pièces que tu interprètes comme celle-là et quelques autres également, dont Tickle Me Pink, entre autres?
1: Oui, mais écoute, Martin, pour moi, je le répéterai jamais assez, c'est un honneur de jouer avec Ito Blues Coalition. C'était mon rêve en 2003 quand j'enregistrais l'album Dissidence, puis que j'entendais Tino parler de son projet de retraite, là, de vouloir faire du blues, de me dire, moi, j'aimerais ça chanter avec eux autres, tu sais. Fait que c'est oui, mon Dieu Seigneur, c'est ça a été un des plus beaux cadeaux qui m'est arrivé, là, dans les dernières années, là, tu sais, vraiment, là, parce que j'avais jamais vraiment pu connecter avec la chanteuse que je suis, tu sais, comme dans l'album Distance, qui était correct. Je l'adore, cet album-là, tu sais, qui est encore... tu sais, il y a des chanteuses qui n'aiment pas leur premier album.
0: Ouais,
1: moi, je trouve super bon, cet album-là, tu sais, je dirais.
0: Ouais.
1: Puis tu le réécoutes aujourd'hui, puis il sonne encore en tête, là. Moi, ça me rend extrêmement fier, mais c'est grâce à qui, ça? Tino Ito, voilà.
0: Qui était là-dessus à l'époque aussi, oui.
1: Ben oui, c'est lui qui l'a réalisé, tu sais. Mais bon, à cette époque-là, c'est ça, j'explorais moins comme la chanteuse, tandis que dans le blues, ben, tu sais, je peux vraiment, comme, chanter, tu sais. Puis écoute, tu savais, le nombre de pendant des années, les gens disaient, oui, mais Annie Majorma, c'est une comédienne, tu sais, elle sait pas chanter, tu sais. Ben, c'est ça.
0: Donc, c'est pas le cas, hein. Et on le sait, Bob, hein.
3: Oui, elle chante.
0: Quelques mots sur Annie, Bob, hein, ton feeling sur Annie, puis ses interprétations.
3: Quand elle a joué avec nous live la première fois, c'était la bombe. Et en studio, on la connaissait, mais tu sais, en anglais, on dit the leash was left open, puis okay. Elle l'a pris, puis c'était vraiment le fun d'écouter. J'écoute encore, I mean, Bye Bye Baby Blues, I mean, il y a de l'énergie, et c'est juste, puis, you know, puis c'est. Elle franche toujours la ligne.
0: Oui.
3: Entre, you know, donner une performance de, you know, à bout, mais. Tu sais, c'est jamais... what's the word I should
0: use? Dis-le en anglais, Bob, il n'y a pas de problème, vas-y. Hein?
3: Oui. Tu sais, il y a des fois des chanteuses qui chantent un peu trop.
0: Oui.
3: Puis Annie était très, très consciente de tout ça. I mean, elle autoproduit quand elle chante, puis c'est vraiment... Moi, j'adore.
1: Ah, merci, merci de remarquer. Mais c'est vrai, j'aime pas ça, overdo it. Tu sais, c'est comme... C'est bien de le faire comme il faut dans les bons temps, tu sais. Ça, j'ai comme on l'a vécu beaucoup ça avec le Cabrel en blues, tu sais, quand on a fait cet album-là, tu sais, cette espèce de côté-là de y a où le edge ou c'est trop, tu sais.
0: Oui, OK.
1: Tu sais, des chanteuses qui gueulent pour gueuler à un moment donné, c'est comme, tu sais, je sais pas, tu ressens plus rien, là, tu sais, je veux dire, il faut que ce soit juste ponctué au bon instant, tu sais. Mais j'ai Tino aussi qui me guide aussi là-dedans, tu sais, faut, tu sais, je veux dire, genre, c'est un travail d'équipe, ça.
0: Oh oui, c'est un bon guide, Tino, à ce niveau-là.

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0: La pièce a pour titre Go. Et je vous le dis, si vous allez écouter cet album-là, il y a des pièces comme celle-là qui vont vous rendre dans une atmosphère qui va très bien, je dirais, avec la pochette. Hein? Parce que la pochette, ouais. De Rise Again, on est dans comme dans une ruelle, c'est mystérieux, c'est noir, c'est dark. Cette chanson-là a pour titre Go. Et il y a une particularité sur cette chanson-là, c'est que... mais je vais laisser Tino en parler de Go au départ, puis on parlera de la... Parce qu'il y a une deuxième version qui existe. Tino, sur Go, comment que s'est construite cette chanson-là?
1: Go, pour moi, c'est une chanson... Ça m'arrive de temps en temps dans ma carrière de compositeur où il y a des chansons qui ressortent comme instantanément. T'sais? Ça, c'en était une. On dirait que... Et souvent, c'est des chansons avec lesquelles j'ai eu beaucoup de succès. C'est tout le temps les chansons qui me viennent le plus facilement. Et celle-là, un jour, j'ai pris ma guitare, puis c'est comme si elle existait déjà. Tu sais, elle est sortie tout naturellement. Et au niveau du texte, c'est une chanson quand même assez sombre. Ça, oui. ça parle de c'est une réflexion sur la mort. Tu sais.
0: Ok. Puis
1: c'était une période assez sombre. On avait perdu quelqu'un dans notre famille assez jeune. Okay. Et tu sais, c'est aussi durant la période où Bob avait des problèmes avec sa santé, puis c'était un petit peu sombre comme ambiance. Et au niveau du texte, je pense que c'est tous ces genres de choses-là qui l'ont inspiré.
0: Donc j'avais bien perçu un peu l'atmosphère
1: C'est dark, quand même.
0: De la chanson, c'est dark, hein, ouais. C'est ça. Annie, t'es toujours là avec nous, du côté du téléphone?
2: Oui.
0: Bon feeling sur Go également, hein?
2: Ah, mon Dieu, écoute, cette chanson est extraordinaire. Puis, écoute, j'ai une amie quand l'album est sorti. Je pense qu'elle a écouté sur repeat pendant une semaine.
0: Oui.
2: Je te mens pas, là. Elle capotait, là. C'est comme vraiment... Oui, non, puis c'est une grosse tune. Puis, tu sais, sinon, il disait, la chanson est sortie presque tout d'un coup. Tu sais, je crois fortement que quand tu forces pour une chanson... C'est comme, tu sais, quand tu t'arranges pour que ce soit, que ça sonne comme ou que ça aide, tu sais, comme que ce soit radiophonique ou quoi, qu'importe, là, tu sais.
0: Oui.
2: Je trouve que c'est moins gage que ce soit un succès, tu sais, tu comprends? Puis quand ça sort tout seul, bien souvent, c'est là que l'intention est toute là, puis les gens vont capter ça. C'est toute l'espèce d'émotion qu'il y avait, comme l'émotion brute qui a été canalisée puis remise en musique, tu sais. Les gens ressentent, en tout cas.
0: Savais-tu que... Tu devais savoir pourquoi je te pose la question. T'es membre du groupe, mais Tino en a fait une nouvelle version là très récemment que Bob m'a fait parvenir.
2: Je l'ai vu ce matin.
0: Puis il joue de tous les instruments, ce Tino Izzo-là. Hein?
2: Ah oui, c'est...
0: Tous les instruments.
2: Faut que tu sois un kingpin pour jouer avec Tino Izzo. Hein? C'est comme... Non, mais pour rien, là, faut que tu connaisses ton affaire, là.
0: Tu sais, parce qu'il joue du piano, là, il s'est mis au... Comment on appelle l'instrument? Le cello, c'est-tu?
3: Le violoncelle.
0: Le violoncelle, OK, oui, c'est ça.
2: Oui. Toujours, c'est pour vrai, là, Tino?
1: Oui.
0: Toujours pour vrai, c'est ça qu'elle a dit, oui.
1: Oui. Je l'ai loué à Long & McQuaid.
0: Plug.
2: Attends un peu, mais là, tu viens de commencer ça, là, comme tu viens de te mettre au violoncelle. Puis
1: non, je l'ai fait déjà une autre fois aussi. C'est des fois, j'ai des idées folles comme ça. C'est comme, tu sais, je pense, parce que j'engageais tout le temps une excellente violoncelliste, et puis, quand je la regardais jouer... Ça m'intriguait un petit peu, ça fait que j'ai dit, OK, je travaillais sur un album il y a une couple d'années, puis j'ai dit, pourquoi pas en louer un? C'est chez Long & Quaid, on peut, là, je le fais de la publicité, mais on peut louer n'importe quoi. Ça fait que je m'en suis loué un, je l'ai amené à la maison, et j'ai pas de technique, mais moi, avec les instruments, c'est comme, j'ai un résultat en tête, tu sais, j'entends le résultat, ça fait que je placote avec juste à temps que ça sonne comme je l'imagine.
0: J'aime ça.
1: Ça fait que ma technique est complètement à l'envers, mais si ça finit par sonner bien, well.
2: Who cares, on s'en fout, il n'y a pas d'endroit à l'envers.
1: Mais c'était douloureux, physiquement douloureux.
0: Douloureux.
1: La façon que tu te positionnes.
0: Oui.
1: J'avais mal à l'épaule, j'avais mal partout. C'était comme, je pense que je ne vais pas le répéter trop souvent.
0: OK.
1: Mais ici, ça a valu la peine.
0: T'as remarqué comment il l'a dit, hein? C'était, il a placoté avec l'instrument, Annie.
2: Oui.
0: Placoté.
1: Hein? Placoté, c'est un
0: c'est
1: bon.
0: Excellent. C'est excellent. Oui, c'est un bon terme.
1: Ah non, sinon Annie est toujours là pour me corriger quand je me plante.
0: C'est parfait.
1: En français.
0: Non, c'est parfait.
2: C'est parfait. Ça, placoté, c'est correct. T'as rien dit de pas correct.
0: Mais c'est très imagé.
2: En fait,
0: Vas-y.
2: Oui, puis ça sonne un peu comme terroir québécois, tu sais.
0: Oui, tout à fait.
2: Oui, c'est ça, c'est cute.
0: Ça démontre la curiosité de musicien de Tino également. Tu sais, il veut placoter avec l'instrument, puis il veut. Tu sais, non, mais il veut l'assimiler, tu sais, puis comprendre l'instrument, puis comprendre comment le jouer également. Fait que ça, c'est des vidéos. Et que, je sais que votre site Internet est très intéressant aussi, Bob. Puis c'est des vidéos qu'on retrouve beaucoup de vidéos sur votre page. Est-ce que c'est un vidéo, celui-là, avec Tino qui joue du violoncelle qu'on va retrouver?
3: Oui, je ne l'ai pas sorti. Je vais le sortir demain.
0: OK. Parce qu'il y a beaucoup de...
3: On vient juste de le terminer, ça fait quoi, deux jours?
1: Ça, c'est Bob qui est l'architecte de toutes ces...
0: C'est
1: lui qui va m'appeler. Il me dit, tu sais, j'entendrais une version acoustique. Puis il me donne... Tu sais, Bob, il connaît la façon que je travaille.
0: Oui.
1: On se connaît tellement bien que lui entend déjà la version finale. Il dit, écoute, ça va commencer avec un piano. Après, il y a une guitare qui embarque à tel point. Et puis...
0: c'est ce qu'on entend, là, d'ailleurs.
1: Oui.
0: Écoute ça, Annie. Ben, écoutez ça, les auditeurs. Version acoustique de ce qu'on vient d'entendre. On va en écouter quelques minutes, tiens, pourquoi pas.

0: C'est déjà terminé pour notre rencontre. Je vois le temps filer. Hein? Ça va vite. Hein? Même quand on est en Gaspésie, ça va-tu vite? Le temps est-tu plus relax en Gaspésie?
1: Ah, ben écoute, pour de vrai, j'ai jamais été aussi occupée que depuis que je suis ici. Oui. Sérieusement, puis... Je suis arrivée à Gaspé, c'est vraiment, tu sais, comme, c'est pas des paysans quand tu viens de Montréal, là, je veux dire, j'ai tout à proximité, il y a plein de monde, puis ils ont même pas vraiment beaucoup d'accent. Tu sais, des fois, tu t'en vas à la région, puis j'habitais à Saint-Pierre, là, je te jure, quand tu le sens à Tabarouette, que t'es plus à Montréal, là, quand le monde te parle, là, c'est une autre affaire, là, mais ici, pas du tout, c'est vraiment, c'est assez hybride, en fait, comme endroit, je te dirais, tu sais, fait que, pas des paysans. Mais moi, pour, dans mon cas, pour ma part, ça va vite.
0: Ah, ben, Colin, on va te souhaiter la meilleure des chances là-bas. Ton émission, c'est à quelle heure? C'est tous les jours, Annie,
1: c'est
0: là-bas?
1: Tous les jours, oui, de 13h à 15h. Puis là, c'est le fun parce qu'il y a le festival en chanson de Paris. Fait qu'on va, Claudie Rivard, qui est l'animatrice du matin, et moi, on va se partager les entrevues de tous les artistes qui vont être là-bas. C'est une heure. Ça va se passer, ça va être des petits topos d'une heure avec chacun des artistes, avec des prestations. Un peu comme je faisais dans mes soirées d'artistes, dans le temps qu'il y avait...
0: Oui.
1: Dans le temps qu'il y avait à Weekend Radio, là,
0: oui,
1: à Montréal.
0: Oui, oui, oui. Oui,
1: c'est ça. Fait que c'est un peu le même genre. Fait que c'est ça, ça dure du jour, le festival en chanson. Donc, fait que ça, on va être sur place de midi à une heure. Fait que ça va être le fun. Ça, c'est un beau défi aussi. Fait que voilà, plein de...
0: Ben, c'est
1: plein
0: le fun.
1: De
0: c'est
1: le fun. Oui, fait que si vous venez en Gaspésie, vous nous suivez.
0: Ben,
1: on va vous
0: accueillir
1: avec plaisir.
0: Ça va être un grand plaisir. C'était un grand plaisir de te recevoir et je sais qu'il joue du Idzo Blues Coalition parce que mon émission, on joue le samedi soir là-bas.
2: Fait que, et... Simon, non?
0: Et j'en fais tourner là-bas, ouais, effectivement. C'était un plaisir. On va finir avec la pièce titre de l'album qui est tout à fait magnifique. Je l'ai fait écouter à beaucoup de gens puis c'est vraiment un bijou. C'est un diamant sur cet album-là, Bob.
3: Ouais.
0: Un beau travail.
3: Hein? Oui.
0: La pièce titre. Merci, Bob, de ta présence en studio.
3: Merci, Martin.
0: Merci, Tino, également. Quelques mots sur cette pièce-là, Rise Again, qui a donné le titre à l'album. C'est mémorable. Je vais même la partir pendant que tu réponds, mon cher Tino.
2: Ben, tu vois, ça, c'est peut-être la deuxième chanson sur l'album qui m'est venue aussi facilement. Ça fait que ça en est encore une autre comme ça.
0: Ah oui?
2: Ouais.
0: Tout à fait facilement. Est apparu, là, comme... Ouais, c'est ça. C'est un bon...
2: Ouais.
0: Dieu sait qu'il y a du feeling dans cette chanson-là. Là. Ah, ta voix est merveilleuse. Là. Annie?
1: Yes?
0: Bon début de printemps, bon d'été. On se reparle quand tu veux.
1: Ben, pareillement. Puis, ben, écoute, on se voit en septembre, assurément.
0: Oui, on se voit en septembre. Merci à tout le monde. Merci à vous tous, les trois. Salut. On termine avec la pièce titre, Rise Again. Idzo Blues Coalition était mes invités en studio ce soir.

Rise Again avec It's All Blues Coalition, c'est la pièce titre de leur tout récent album. Ça a été un plaisir de vous présenter des extraits de l'entrevue réalisée le 18 mai dernier dans le cadre de l'émission que vous écoutez à chaque semaine ici, diffusée un peu partout au Québec, l'émission Sous un ciel blues. Mon nom est Martin Lachance, je remercie Tino Izzo, Bob Delaro et Annie Major Matt, trois des quatre membres de It's All Blues Coalition, et je vous suggère fortement, bien sûr, ce dernier album, Rise Again, mais également celui sorti en juin 2025. Ça fait quand même pas très longtemps. C'est un hommage aux chansons de Francis Cabrel, version blues. Alors, il y a 8 pièces au total, dont Serbacane, Encore et encore, et plusieurs autres. Ça a été lancé en juin 2025 et c'est disponible un peu partout. Alors, surveillez-les. Ils seront notamment au Festival de blues de Donnacona le 5 août prochain. Ils seront également au VIP de l'Île Perrot. J'ai le plaisir d'animer ce mini-festival-là de 2 jours. C'est les 11 et 12 septembre prochains à l'Île Perrot. It's All Blues Coalition seront sur la scène du VIP le 12 septembre. Et vous pouvez toujours les entendre ici, bien sûr, à l'émission Sous un ciel blues. On va écouter un artiste qui fait un retour. On va en entendre parler au cours des prochaines semaines avec un nouvel album. Mais pour l'instant, on va pigé dans un de ses albums, Rolling the Dice, paru en 2004. Il s'agit de Kevin Mark. On l'écoute avec Big Blue Cadillac.

0: qui parle de vous.
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2: Du soleil et des températures plus chaudes à venir cette semaine. Pour ce soir, partiellement nuageux, minimum de plus 4 avec un risque de gel. Demain dimanche, généralement nuageux, des vents d'est à 20 km/h tard le matin, maximum de 12 et un aperçu pour lundi, une alternance de soleil et de nuages avec un maximum de 18 degrés. 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
5: Martin Lachance, toujours en votre compagnie. Ça se poursuit pour la deuxième heure de Sous un ciel blues. Deuxième heure où on débute toujours avec le concept 2 pour 1 blues, concept où je vous présente deux fois une même chanson, mais par deux interprétations différentes, donc deux artistes différents. Cette semaine, la chanson choisit une pièce qui a pour titre « I want to go » et ça vient du répertoire de J.B. Lenoir ou J.P. Lenoir.

0: C'est la musique de J.B. Lenoir que vous entendez, mais pas la pièce « I Want to Go », c'est plutôt la pièce « Down in Mississippi », extrait de son excellent album paru en 1965, l'album « Alabama Blues ». J.P. Lenoir, ou J.P. Lenoir, est né en mars 1929 dans le Mississippi, à Monticello. Il est décédé en Illinois, à Champaign, aux États-Unis, en 1967, à seulement l'âge de 38 ans. C'est un guitariste et un bluesman américain, chanteur et compositeur également. Beaucoup de ses pièces ont été reprises. Dans les années 40 qu'il va débuter sa carrière, J.P. Lenoir. Il travaille notamment avec Sonny Boy Williamson, Elmore James, et ça, c'est dans le coin de la New Orleans qu'il va commencer à travailler avec ces bluesmen-là. En 49, il va déménager à Chicago, comme plusieurs de ses contemporains, comme Muddy Waters, Memphis Minnie, Big Maceo et plusieurs autres. Alors, dans les années 50, Lenoir enregistre plusieurs chansons sur différents labels. À cette époque, on le connaît surtout pour ses costumes rayés, très bien habillés, une voix timbre, un peu de timbre assez haut perché, un peu féminin, et son jeu à la guitare électrique. Il va participer en 65 à l'American Folk Blues Festival et il va avoir la réputation d'être exceptionnellement amical et doux. Il s'apparaît dans l'interprétation de ses chansons. On va écouter sa pièce « I Want to Go », qui est une pièce connue de son répertoire. Et en deuxième lieu, on écoutera la version de John Mayall qu'il a reprise sur son album paru en 1990. C'est un album solo, là, c'est pas un album de John Mayall et les Blues Breakers, malgré qu'il y a quelques musiciens des Blues Breakers qui ont participé. Mais c'est vraiment un album que j'ai bien aimé en 90, l'album A Sense of Place. Et l'album ouvre avec son interprétation de John Mayall de ce classique de J.B. Lenoir. Alors, c'est notre 2 pour un blues cette semaine. La pièce I Want to Go, nous aurons la version de John Mayall, mais en premier lieu, l'original de 1965, tiré de l'album Alabama Blues. Voici J.P. Lenoir et I Want to Go.
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Notre 2 pour 1 blues de cette semaine, la pièce I Want to Go, une composition de J.P. Lenoir, 1965. C'était sa version qu'on a entendue en premier lieu. Et celle qui vient de se terminer, de John Mayall, 1990. I Want to Go. Vous êtes à l'écoute de Sous un ciel blues, mon nom est Martin Lachance. C'est un rendez-vous à chaque semaine pour 2 heures de bon blues sur les ondes de votre radio préférée. Je vous invite également à aller faire un tour sur la page Facebook de l'émission, la page Facebook Sous un ciel blues. Vous pourrez notamment voir des extraits de l'entrevue que vous avez entendu dans la première heure avec Izzo Blues Coalition, la formation québécoise. Donc, des extraits en studio des partiels d'entrevue réalisés le 18 mai dernier dans le cadre de l'émission Sous un ciel blues. Puisqu'on vient d'entendre John Mayall, un extrait de l'album A Sense of Place 1990, on va retourner sur le même album et on va écouter une pièce qui a pour titre Black Cat Moon. Voici John Mayall à nouveau à Sous un ciel blues.

La formation québécoise qui nous vient de la région de Montréal, Bob and the Wigs, autrefois appelé Bob Cienza and the Wigs. C'est extrait de leur premier album qui porte le nom de Sounds, The One That Sounds Like, et c'est la pièce Try que vous venez d'entendre. Ils sont quatre Brésiliens qui sont venus à Montréal à différentes époques. On retrouve Déa, la batteuse, oui, je dis bien, une drummeuse qui est à la batterie, qui, elle, est arrivée la première, il y a de cela environ 8 ans. Elle reste sur la rive sud de Montréal. Et les trois autres, dont Bob Cienza, qui est le leader, chanteur, et guitaristes, ben, ils sont venus à différentes années. Ils se connaissaient pas, mais ils se sont connus à Montréal et ils ont formé ce groupe-là. Avant toute chose, ben, Bob Cienza a été parmi les candidats de l'émission La Voix il y a de cela 2 ans. Il avait fait retourner 2 chaises sur 4 et avait, été arrivé. Il avait été choisi dans l'équipe de France d'Amour. Il se fait connaître de plus en plus, surtout avec l'arrivée de ce nouvel album-là. Allez faire de la recherche sur YouTube, vous allez voir. Il y a des vidéos, il y a des extraits de l'album qui est disponible sur toutes les plateformes. The One That Sounds Like, alors avec Bob and the Wigs, qui se faisait appeler précédemment Bob Cienza, S-C-I-E-N-Z-A. On va écouter une autre pièce tirée de ce premier album-là. Première carte de visite très, très intéressante. Voici la pièce Wonder, à nouveau Bob and the Wigs, à Sous un ciel blues.

0: Nouveauté instrumentale pour l'émission Sous un ciel blues, formation américaine qui porte le nom de Carmen Ratti Band. La pièce a pour titre Riley et c'est fort intéressant. On fait une courte pause et je vous reviens avec la suite de Sous un ciel blues.
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Martin Lachance, toujours en votre compagnie. Nous sommes rendus maintenant au dernier segment de Sous un ciel blues. Merci d'être là chaque semaine. Un privilège de partager ces moments musicaux en votre compagnie. Au dernier segment, ben, c'est toujours slow blues et blues langoureux. Je vous présente la première chanson et je vous reviens pour vous présenter la dernière, mais je vous nommerai à mon retour pour le micro final, les titres et les artistes qui auront joué dans ce segment sans interruption de la part de votre animateur. Puis je vous invite à venir me rejoindre semaine après semaine, à chaque semaine, rendez-vous hebdomadaire sur les ondes de votre radio préférée, Sous un ciel blues. Et là, également, allez consulter la page Facebook Sous un ciel blues pour en apprendre plus sur l'émission. On va débuter ce concept slow blues avec Colin James, une pièce qui a pour titre Come to Find Out. Là où il est toujours le meilleur, Colin James, c'est dans le blues. Blues acoustique avec un peu de guitare, c'est vraiment sa force. C'est ce qui débute notre concept slow blues. Je reviens pour le micro final, tout juste avant la fin de l'émission. Colin James.

Bloc de slow blues sans interruption, bien intéressant. Ce qui vient de se terminer, c'est Tony D, guitariste de blues canadien qui vient de la région d'Ottawa, qui a sa carrière solo à lui, mais qui est également un membre de la formation Monkey Junk. Juste avant, c'était la pièce Turn Out the Lights avec Tony D. Juste avant, il y avait Hot Meal avec John Primer. Et nous avons commencé le tour avec Colin James, Come to Find Out. On va avoir le temps de terminer avec Beth Hart et Joe Bonamassa en duo, tirés de l'un de leurs trois excellents albums qu'ils nous ont donnés en duo. J'espère qu'il y en aura un quatrième, parce que tous les deux ont leur carrière respective à eux-mêmes, mais en duo, ça fait vraiment des étincelles. Mon nom est Martin Lachance, j'espère qu'on vous en fait vivre des étincelles dans vos oreilles à chaque semaine pour 2 heures de bon blues. C'est l'émission hebdomadaire Sous un ciel blues, un grand plaisir d'être en votre compagnie. Portez-vous bien et je vous donne rendez-vous la semaine prochaine. Je vous laisse donc avec Joe Bonamassa et Beth Hart, une pièce qui a pour titre Ain't No Way. C'était Sous un ciel blues. Bonne fin de journée à tous. Au revoir.

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